Puté brusquement à partir de demain. Et puis l'église lance un appel aux dons en prévision de la venue du pape Léon XIV en France fin septembre. L'église de France évalue désormais le budget de sa visite à 27 millions d'euros. Le souverain pontife est notamment attendu à Paris, Metz ou Lourdes. 700 000 personnes sont inscrites pour assister aux messes dirigées par le pape, dont près de 500 000 sur les Champs-Élysées. Voilà pour l'essentiel de l'actualité. Très bonne soirée.

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1: Bonsoir à tous. Il a reconnu les faits devant la cour. Loïc Le Priol avoue avoir tiré et tué Cédric Aramburu le soir du 19 mars 2022 à Paris. Le procès de l'assassinat de l'ancien joueur de rugby argentin s'est ouvert ce lundi après-midi. 4 personnes sont jugées pendant 3 semaines, dont 2 membres de l'ultra-droite responsables de sa mort. Des consignes pour limiter la présence des femmes salariées de la Tour Eiffel, c'est ce que dénonce le personnel de la Dame de Fer après la visite d'une délégation hindoue le week-end dernier. Le monument parisien était d'ailleurs fermé au public ce lundi en raison d'une grève des salariés. La société d'exploitation de la Tour Eiffel a reconnu que la délégation hindoue avait demandé que la visite soit organisée en limitant les interactions avec les femmes. Le maire de Paris, Emmanuel Grégoire, dénonce des conditions inacceptables. Le climat est très tendu autour de l'examen du budget. Sébastien Lecornu annonçait ce lundi soir avoir saisi la justice après la fuite de travaux internes sur l'épargne salariale. Le gouvernement envisagerait de soumettre à cotisation une partie des primes versées par les employeurs sur les plans d'épargne. Des informations qui ne constituent ni des annonces ni des ballons d'essai du gouvernement. Matignon estime que ces agissements sont susceptibles d'influer sur la vie économique du pays. Le 5e épisode caniculaire de l'été semble se terminer. La vigilance orange émise par Météo France pour les 6 départements concernés sera levée ce mardi matin. Les températures étaient encore très élevées ce lundi, notamment à Orange, Valence ou encore Lyon avec 36 degrés. Un record de température pour un mois de septembre a même été battue dimanche. 40,3 degrés enregistrés à Lavore dans le Tarn. Le thermomètre devrait chuter brusquement à partir de demain. Et puis l'église lance un appel aux dons en prévision de la venue du pape Léon XIV en France fin septembre. L'église de France évalue désormais le budget de sa visite à 27 millions d'euros. Le souverain pontife est notamment attendu à Paris, Metz ou Lourdes. 700 000 personnes sont inscrites pour assister aux messes dirigées par le pape, dont près de 500 000 sur les Champs-Élysées. Voilà pour l'essentiel de l'actualité. Très bonne soirée.

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1: Bonjour à tous. Il a reconnu les faits devant la cour. Loïc Le Prieul avoue avoir tiré et tué Cédric Aramburu le soir du 19 mars 2022 à Paris. Le procès de l'assassinat de l'ancien joueur de rugby argentin s'est ouvert ce lundi après-midi. Quatre personnes sont jugées pendant trois semaines, dont deux membres de l'ultra-droite responsables de sa mort. Des consignes pour limiter la présence des femmes salariées de la Tour Eiffel, c'est ce que dénonce le personnel de la Dame de Fer après la visite d'une délégation hindoue le week-end dernier. Le monument parisien était d'ailleurs fermé au public ce lundi en raison d'une grève des salariés. La société d'exploitation de la Tour Eiffel a reconnu que la délégation hindoue avait demandé que la visite soit organisée en limitant les interactions avec les femmes. Le maire de Paris, Emmanuel Grégoire, dénonce des conditions inacceptables. Le climat est très tendu autour de l'examen du budget. Sébastien Lecornu annonçait ce lundi soir avoir saisi la justice après la fuite de travaux internes sur l'épargne salariale. Le gouvernement envisagerait de soumettre à cotisation une partie des primes versées par les employeurs sur les plans d'épargne. Des informations qui ne constituent ni des annonces ni des ballons d'essai du gouvernement. Matignon estime que ces agissements sont susceptibles d'influer sur la vie économique du pays. Le cinquième épisode caniculaire de l'été semble se terminer. La vigilance orange émise par Météo France pour les 6 départements concernés sera levée ce mardi matin. Les températures étaient encore très élevées ce lundi, notamment à Orange, Valence ou encore Lyon avec 36 degrés. Un record de température pour un mois de septembre a même été battu dimanche. 40,3 degrés enregistrés à Lavore dans le Tarn. Le thermomètre devrait chuter brusquement à partir de demain. Et puis l'église lance un appel aux dons en prévision de la venue du pape Léon XIV en France fin septembre. L'église de France évalue désormais le budget de sa visite à 27 millions d'euros. Le souverain pontife est notamment attendu à Paris, Metz ou Lourdes. 700 000 personnes sont inscrites pour assister aux messes dirigées par le pape, dont près de 500 000 sur les Champs-Élysées. Voilà pour l'actu, très bonne journée à tous.

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1: Bonjour à tous. Il a reconnu les faits devant la cour. Loïc Le Priol avoue avoir tiré et tué Cédric Aramburu le soir du 19 mars 2022 à Paris. Le procès de l'assassinat de l'ancien joueur de rugby argentin s'est ouvert ce lundi après-midi. Quatre personnes sont jugées pendant trois semaines, dont deux membres de l'ultra-droite responsables de sa mort. Des consignes pour limiter la présence des femmes salariées de la Tour Eiffel, c'est ce que dénonce le personnel de la Dame de Fer après la visite d'une délégation hindoue le week-end dernier. Le monument parisien était d'ailleurs fermé au public ce lundi en raison d'une grève des salariés. La société d'exploitation de la Tour Eiffel a reconnu que la délégation hindoue avait demandé que la visite soit organisée en limitant les interactions avec les femmes. Le maire de Paris, Emmanuel Grégoire, dénonce des conditions inacceptables. Le climat est très tendu autour de l'examen du budget. Sébastien Lecornu annonçait ce lundi soir avoir saisi la justice après la fuite de travaux internes sur l'épargne salariale. Le gouvernement envisagerait de soumettre à cotisation une partie des primes versées par les employeurs sur les plans d'épargne. Des informations qui ne constituent ni des annonces ni des ballons d'essai du gouvernement. Matignon estime que ces agissements sont susceptibles d'influer sur la vie économique du pays. Le cinquième épisode caniculaire de l'été semble se terminer. La vigilance orange émise par Météo France pour les 6 départements concernés sera levée ce mardi matin. Les températures étaient encore très élevées ce lundi, notamment à Orange, Valence ou encore Lyon avec 36 degrés. Un record de température pour un mois de septembre a même été battu dimanche. 40,3 degrés enregistrés à Lavorde dans le Tarn. Le thermomètre devrait chuter brusquement à partir de demain. Et puis l'église lance un appel aux dons en prévision de la venue du pape Léon XIV en France fin septembre. L'église de France évalue désormais le budget de sa visite à 27 millions d'euros. Le souverain pontife est notamment attendu à Paris, Metz ou Lourdes. 700 000 personnes sont inscrites pour assister aux messes dirigées par le pape, dont près de 500 000 sur les Champs-Élysées. Voilà pour la actu, très bonne journée à tous.

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0: Bonjour et bon réveil pour ce nouvel horaire du début de la matinale de CFM de bon matin. C'est l'heure de nous connecter sans plus attendre à Paris, au studio de l'agence France Presse pour le premier flash info de 6h présenté par Clémence Lobary. Bonjour.
1: Bonjour à tous. Il a reconnu les faits devant la cour. Loïc Le Priol avoue avoir tiré et tué Cédric Aramburu le soir du 19 mars 2022 à Paris. Le procès de l'assassinat de l'ancien joueur de rugby argentin s'est ouvert ce lundi après-midi. Quatre personnes sont jugées pendant 3 semaines, dont 2 membres de l'ultra-droite responsables de sa mort. Des consignes pour limiter la présence des femmes salariées de la Tour Eiffel, c'est ce que dénonce le personnel de la Dame de Fer après la visite d'une délégation hindoue le week-end dernier. Le monument parisien était d'ailleurs fermé au public ce lundi en raison d'une grève des salariés. La société d'exploitation de la Tour Eiffel a reconnu que la délégation hindoue avait demandé que la visite soit organisée en limitant les interactions avec les femmes. Le maire de Paris, Emmanuel Grégoire, dénonce des conditions inacceptables. Le climat est très tendu autour de l'examen du budget. Sébastien Lecornu annonçait ce lundi soir avoir saisi la justice après la fuite de travaux internes sur l'épargne salariale. Le gouvernement envisagerait de soumettre à cotisation une partie des primes versées par les employeurs sur les plans d'épargne. Des informations qui ne constituent ni des annonces ni des ballons d'essai du gouvernement. Matignon estime que ces agissements sont susceptibles d'influer sur la vie économique du pays. Le 5e épisode caniculaire de l'été semble se terminer. La vigilance orange émise par Météo France pour les 6 départements concernés sera levé ce mardi matin. Les températures étaient encore très élevées ce lundi, notamment à Orange, Valence ou encore Lyon avec 36 degrés. Un record de température pour un mois de septembre a même été battu dimanche. 40,3 degrés enregistrés à Lavore dans le Tarn. Le thermomètre devrait chuter brusquement à partir de demain. Et puis l'église lance un appel aux dons en prévision de la venue du pape Léon XIV en France fin septembre. L'église de France évalue désormais le budget de sa visite à 27 millions d'euros. Le souverain pontife est notamment attendu à Paris, Metz ou Lourdes. 700 000 personnes sont inscrites pour assister aux messes dirigées par le pape, dont près de 500 000 sur les Champs-Élysées. Voilà pour l'actu, très bonne journée à tous.
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3: De la grisaille ce matin sur l'ensemble du département de la Manche avec quelques petites ondées possibles dans le nord du département. Quelques rayons de soleil également sont possibles, mais assez rapidement. En début d'après-midi, retour d'une chape de nuages qui va nous donner de la pluie avant le retour du soleil. C'est un peu agité. En milieu d'après-midi, les températures comptaient 16 degrés ce matin à Jobourg, 17 à Saint-Hilaire-du-Briercouët, 40 ans, Cherbourg, Montebourg et Coutances, 18 degrés à Barneville-Carteret, Pont-Orson et Saint-Lô et 19 à Granville dans l'après-midi. Les maxis seront comprises entre 18 et 20 degrés. La mer sera bel à peu agitée avec un vent de secteur sud qui va basculer ouest-nord-ouest en début d'après-midi et souffler entre 30 et 50 km/h en rafale. Basse à 12h39, la mer sera haute à 18h15, un COEF de 68, il est toujours en hausse.
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0: I Just Might, c'était Bruno Mars sur CFM.
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0: Je vous souhaite un bon réveil, bon courage si vous êtes déjà au boulot et surtout prudence si vous nous écoutez au volant, prudence sur les routes un petit peu partout dans la Manche. Je suis Jean-Marc et je suis ravi de désormais vous accompagner tous les matins dès 6h jusqu'à 10h dans la matinale de CFM. Quel jour sommes-nous? Le mardi 8 septembre. Dans la Manche, le soleil va se lever à 7h31 et se couchera ce soir à 20h34. Nous perdons 4 minutes de soleil. Nous fêtons Adrien et Adrienne. Le proverbe du jour, les fous font les modes, les sages les suivent. Quelques événements survenus un 8 septembre en 1636, c'était la fondation de la célèbre université de Harvard aux États-Unis. 1966, on fait un grand bond dans le temps, première diffusion de la série culte Star Trek sur NBC. 1997, première diffusion d'une autre série culte, la série Ally McBeal. En 2024, c'était la fin des plus beaux Jeux Olympiques de l'histoire. Tout le monde était unanime là-dessus. Les JO de Paris, avec la cérémonie de clôture des Paralympiques au Stade de France. Et enfin, le 8 septembre 2025, pour la première fois de la 5e République, l'Assemblée nationale renverse un gouvernement après un vote de confiance. Le gouvernement de Michel Barnier est renversé. Enfin, le 8 septembre 2022, nous quittons la reine Elisabeth II d'Angleterre après 70 ans de règne.

0: vos hits préférés des années 80 sont dans De Bons Matins sur CFM. C'était Queen, Another One Bites the Dust.
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0: Une info loisir, ce matin, de bonne heure et de bonne humeur. Ce week-end à Sainte-Mère-Église, la ville accueille la cyclosportive Mont-Blanc. Déjà plus de 2000 participants à travers toute la France pour cette épreuve cycliste, mais sans esprit de compétition. Il s'agit plutôt de vous inscrire à l'épreuve qui vous correspond le mieux et de vous faire plaisir. 4 itinéraires sur route vous sont proposés, 34, 77, 112 ou 146 km et deux parcours gravel, donc mélange de route et de chemin de terre, de 43 et 69 km. Inscription sur cyclomontblanc.fr et sur place tout week-end pour les cyclistes comme pour les spectateurs. Sous le regard de John Steele, place de l'église de Sainte-Mère-Église, eh bien vous trouverez un village sportif, mais aussi d'artisans et de producteurs locaux.
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0: Il est 6h30, très bon réveil et très bon début de journée à l'écoute de CFM. C'est l'heure de retrouver votre premier flash info de la Manche avec Jean-Luc Herman, suivi de votre météo de la Manche et de la météo marine. Bonjour Jean-Luc.
1: Bonjour Jean-Marc, bonjour à tous. Deux incidents ont émaillé la course cycliste des trois jours de Cherbourg début septembre, quand deux automobilistes impatients ont forcé le passage du peloton. L'un a insulté et menacé un

0: Signaleur bénévole, l'autre l'a heurté au genou avant de prendre la fuite. L'organisateur de l'épreuve a porté plainte dénonçant des comportements de plus en plus irrespectueux envers les bénévoles. Nouvel élément dans l'affaire des 140 migrants partis de la Manche. Leur départ a bien eu lieu depuis la plage d'Utah Beach, selon le maire de Sainte-Marie-du-Mont qui a lui-même constaté des déchets laissés sur place. Un trajet inhabituel, bien plus au sud que les traversées classique entre Calais et Douvres. Arrivés dimanche soir à Portsmouth, les migrants ont été accueillis par une manifestation d'environ 200 personnes. Ils ont été pris en charge par les autorités locales. Une conductrice de 36 ans a perdu hier matin le contrôle de son véhicule alors qu'elle circulait dans le secteur d'Aubressé. La trentenaire blessée a été prise en charge par les secours et transportée aux urgences de l'hôpital d'Avranches. On ne connaît pas encore les circonstances précises de l'accident. À Saint-Hilaire-du-Harcouët, les travaux de la salle de sport vont encore devoir attendre. La nouvelle municipalité a suspendu une étude jugée trop coûteuse pour cette structure vieille de 40 ans. Face aux importants problèmes d'infiltration, les élus s'interrogent désormais. Faut-il rénover ou totalement reconstruire le bâtiment ? Une volte-face qui suscite l'incompréhension des associations sportives. Deux étudiants de 21 ans, Clémence et Nathan, organisent le 18 octobre le tout premier trail des Merlettes à Saint-Senier-sous-Avranches, un parcours de 12 km à travers les chemins du Sud-Manche. Au-delà de la course, ils imaginent une véritable journée sportive avec des exposants, conférences et animations pour enfants. Les organisateurs espèrent réunir 480 participants pour cette première édition. Les courses à Auteuil, le prix Jean Barthe, les préférés sont les 5, As, 2, 12, 10, 13, 9 et 16.
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0: De la grisaille ce matin sur l'ensemble du département de la Manche avec quelques petites ondées possibles dans le nord du département. Quelques rayons de soleil également sont possibles, mais assez rapidement. En début d'après-midi, retour d'une chape de nuages qui va nous donner de la pluie avant le retour du soleil. C'est un peu agité. En milieu d'après-midi, les températures comptaient 16 degrés ce matin à Jobourg, 17 à Saint-Hilaire-du-Brircouët, 40 ans, Cherbourg, Montebourg et Coutances, 18 degrés à Barneville-Carteret, Pontorson et Saint-Lô et 19 à Granville dans l'après-midi. Les maxis seront comprises entre 18 et 20 degrés. La mer sera bel à peu agitée avec un vent de secteur sud qui va basculer ouest-nord-ouest en début d'après-midi et souffler entre 30 et 50 km/h en rafale. Basse à 12h39, la mer sera haute à 18h15, un coef de 68, il est toujours en hausse.
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0: Just a Man sur CFM, c'était dans les années 2000, ça, c'était un très très bon titre dance, ça s'appelait I'm Sorry. On va retrouver maintenant, et comme chaque matin à cette heure-ci, Jessica, notre astrologue, pour votre horoscope du jour. C'est parti.
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2: Bélier. Si la quiétude règne au foyer, le célibataire de son côté noue des amitiés auxquelles il peut se confier.
3: Taureau, les couples nagent dans le bonheur et les célibataires, eux, se font de nouvelles relations.
4: Gémeaux, un peu de vague à l'âme sur le plan sentimental, essayez de relativiser.
5: Cancer, vous serez au top de votre charme, ce qui vous permettra de séduire sans le chercher vraiment.
6: Lion, les conditions sont optimales pour vivre une période faste sur le plan amoureux.
7: Vierge, n'adoptez pas une attitude trop tyrannique vis-à-vis des autres.
8: Balance, trop d'hésitation est la source de la plupart des petits problèmes rencontrés.
9: Essayez plutôt de trancher.
10: Scorpion, faire des économies c'est bien, mais sachez également vous faire plaisir.
11: Sagittaire, un sentiment d'angoisse injustifié pourrait vous saisir.
12: En effet, la chance se profile à l'horizon.
13: Capricorne, excellente journée pour l'étude de sujets intellectuels ou artistiques.
14: Verseau, si votre intérieur nécessite quelque amélioration, n'hésitez pas à faire une virée au magasin de bricolage.
15: Poisson, n'exigez pas trop de votre partenaire et sachez à l'occasion lui offrir un petit cadeau.

0: 7h10, c'était le groupe Train avec Hey Soul Sister sur CFM. Bon réveil et bonne nouvelle, désormais les leftos peuvent jouer avec nous aussi. Allez, c'est parti. 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Tirage au sort lundi prochain en direct dans la matinale de CFM de bon matin, ça sera à 7h50 et on retrouve la musique juste après la pub pour nous emmener jusqu'aux infos de 7h. Bon début de journée, bon réveil avec nous.
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C'était bien ça, et c'est parfait pour chantonner dans la voiture, sous la douche, ou dans votre cuisine, votre mug de café à la main peut-être. Bonjour, bienvenue si vous nous rejoignez sur CFM. Bon réveil, il est 7h.

0: L'heure de vos 5 minutes info avec dans un premier temps les infos de la Manche suivies des infos nationales et internationales avec l'AFP, l'agence France Presse sur CFM. Vous êtes bien informés et bien sûr votre météo de la Manche et la météo marine. Vos infos de la Manche sont présentées par Jean-Luc Herman. Bonjour Jean-Luc.
1: Bonjour Jean-Marc, bonjour à tous. Deux incidents ont émaillé la course cycliste des 3 jours de Cherbourg début septembre quand deux automobilistes impatients ont forcé le passage du peloton. L'un a insulté et menacé un signaleur bénévole, l'autre l'a heurté au genou avant de prendre la fuite. L'organisateur de l'épreuve a porté plainte dénonçant des comportements de plus en plus irrespectueux envers les bénévoles. Nouvel élément dans l'affaire des 140 migrants partis de la Manche. Leur départ a bien eu lieu depuis la plage d'Utah Beach, selon le maire de Sainte-Marie-du-Mont qui a lui-même constaté des déchets laissés sur place. Un trajet inhabituel, bien plus au sud que les traversées classiques entre Calais et Douvres. Arrivés dimanche soir à Portsmouth, les migrants ont été accueillis par une manifestation d'environ 200 personnes. Ils ont été pris en charge par les autorités locales. Une conductrice de 36 ans a perdu hier matin le contrôle de son véhicule alors qu'elle circulait dans le secteur d'Aubressé. La trentenaire blessée a été prise en charge par les secours et transportée aux urgences de l'hôpital d'Avranches. On ne connaît pas encore les circonstances précises de l'accident. À Saint-Hilaire-du-Harcouët, les travaux de la salle de sport vont encore devoir attendre. La nouvelle municipalité a suspendu une étude jugée trop coûteuse pour cette structure vieille de 40 ans. Face aux importants problèmes d'infiltration, les élus s'interrogent désormais. Faut-il rénover ou totalement reconstruire le bâtiment ? Une volte-face qui suscite l'incompréhension des associations sportives. Deux étudiants de 21 ans, Clémence et Nathan, organisent le 18 octobre prochain le tout premier trail des Merlettes à Saint-Saunier-sous-Avranches. Un parcours de 12 km à travers les chemins du Sud-Manche. Au-delà de la course, ils imaginent une véritable journée sportive avec exposants, conférences et animations pour les enfants. Les organisateurs espèrent réunir 480 participants pour cette première édition. Les courses à Auteuil, le prix Jean Barthes. Les préférés sont les 5, As, 2, 12, 10, 13, 9 et 16. Notez que CFM vous a indiqué le tiercé d'hier. Suite de l'actu, c'est avec Clémence Lobary. Bonjour Clémence.
2: Bonjour à tous. Après avoir été en première ligne tout l'été sur le front des incendies, les pompiers sont appelés à faire grève à partir d'aujourd'hui pour dénoncer les manques de moyens financiers et d'effectifs. Les syndicats se mobilisent alors que le gouvernement présente son projet de loi sur la sécurité civile. Le préavis de grève est déposé jusqu'au 20 octobre. Une grande journée de manifestation nationale est aussi annoncée pour le 29 septembre. Et les agents de la fonction publique hospitalière sont aussi en colère. Ils organisent aujourd'hui des actions symboliques partout en France. Une mobilisation pour dénoncer les conditions de travail, notamment pendant la canicule, ou encore les mutuelles qui ne sont pas prises en charge par l'employeur. L'intersyndicale prévoit des rassemblements à Bourges, Strasbourg, Toulouse, Clermont-Ferrand ou encore à La Réunion. Les réactions se multiplient après cette polémique autour de la Tour Eiffel. Les salariés du monument parisien se sont mis en grève hier. Ils ont dénoncé l'éviction d'employés femmes lors de cette visite d'un dignitaire hindou organisée ce week-end. En France, on ne demande pas aux femmes de s'effacer. C'est notamment indigné sur X la ministre chargée de l'égalité entre les femmes et les hommes, Aurore Berger. Une nouvelle formation pour les animateurs du périscolaire. Elle a été inaugurée hier à Paris par le maire Emmanuel Grégoire. Ce programme de formation de 100 heures obligatoire s'appliquera aux 3000 animateurs titulaires et contractuels de la filière. Il s'agit d'une des réponses de la mairie au scandale qui touche le périscolaire dans la capitale. Loïc Le Priol plaide la légitime défense. Le principal accusé a été entendu hier après-midi dans le procès qui s'est ouvert autour de la mort de Cédric Aramburu. L'ancien militaire a reconnu être l'auteur du coup de feu mortel sur l'ancien rugbyman argentin le 19 mars 2022 à Paris. 4 personnes, dont 2 membres de l'ultra-droite, seront jugées pendant 3 semaines. Et puis en tennis, le dernier Français encore en lice à l'US Open a été sorti en 8e de finale. Arthur Géa a fini par s'incliner en 5-7 face au néerlandais Botic Van des Antchloupes. Excellent début de journée à tous.
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1: De la grisaille ce matin sur l'ensemble du territoire de la Manche avec des pluies qui pourraient être conséquences, nous dit Météo France. Nous sommes en vigilance jaune pour pluie et inondations dans l'après-midi. Ça devrait légèrement s'arranger. Retour de quelques rayons de soleil avec toutefois encore des risques d'averses. Les températures comptées 16 degrés actuellement à Jobourg, 17 à Sourdeval, 40 en Cherbourg, Saint-Va, Agon et Barneville-Carteret, 18 à Avranches et Saint-Lô, 19 à Villedieu. Dans l'après-midi, les maxis seront comprises entre 18 et 20 degrés. La mer sera belle, peu agitée, avec un vent de secteur sud qui va basculer ouest-nord-ouest et souffler entre 40 et 50 km en rafale. Basse à 12h39, la mer sera haute à 18h15, un coef de 68, il est en hausse.
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0: Daisy et Joseph Kamel, l'un des hits du moment, c'était Parker sur CFM.
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0: 7h09, je vous souhaite à nouveau un bon réveil et la bienvenue si vous nous rejoignez. Vous êtes dans la meilleure matinale d'info divertissement de la Manche. Je m'appelle Jean-Marc et je vais vous jouer comme d'habitude de la bonne musique. Madonna, dans quelques minutes, un petit peu plus tard, on retrouvera l'un des hits surprises de l'été, hein, Mona Lisa. On écoutera aussi Eva et puis des bons souvenirs des années 80 et 90. Comme d'habitude, quoi vous dire? Ah si, si vous circulez entre Cherbourg et Valogne, la portion maudite à 90 km/h, sachez qu'il y a désormais un deuxième radar mobile. Donc il y en a un dans le sens donc Cherbourg-Valogne. Donc il y en a un donc à Tolva, donc comme d'habitude à la sortie. Et puis un autre qui est en bas des discothèques là, dans le bas du Mont-Talaken à Brie. Voilà, il y a un deuxième radar. C'est vrai que, bon, ils sont utiles, surtout celui à Tolva, je trouve. Mais bon, ce qu'on aimerait, c'est une route qui soit mise aux normes et pouvoir rouler à 110 km/h. Que Cherbourg soit désenclavé, parce qu'il y a quand même 80 000 habitants là-bas, accessoirement. Accessoirement, bref, voilà ce que je voulais dire ce matin. À ce sujet, on s'est posé la question avec Jean-Luc Herman de vous faire, de vous donner le matin les infos routes, circulation, et, etc. Et en fait, on s'est dit que la plupart du temps, à part les travaux signalé par la DDE, il faut quand même bien le dire que je ne critique pas les autres radios, mais elles donnent la plupart du temps des infos erronées puisqu'elles se basent sur des appels des auditeurs. Sauf que il peut y avoir un ralentissement quelque part et un quart d'heure plus tard, ce ralentissement n'est plus, voire même un contrôle de vitesse, voire même un accident malheureusement. Et c'est vrai qu'une heure plus tard, eh bien, ce ralentissement n'a plus lieu d'être. Voilà ce que je voulais vous dire. Et c'est vrai que ben vraiment, on s'est posé la question à ce niveau-là et on s'est dit que de toute façon, à partir du moment où il y a quelque chose, à partir du moment voilà, où il y a quelque chose de grave sur les routes, rassurez-vous, la police de la Manche et la gendarmerie de la Manche nous appellent direct, nous en informent. Et moi, j'ai l'info aussitôt et je n'hésiterai jamais, c'est déjà arrivé, je n'hésite pas à interrompre le programme pour vous donner cette info importante pour votre circulation sur les routes. Alors, quel jour sommes-nous? Voilà, j'en viens à l'éphéméride. Nous sommes le mardi 8 septembre dans la Manche. Le soleil va se lever à 7h31 et va se coucher à 20h34. Nous perdons 4 minutes de soleil. Nous fêtons Adrien et Adrienne. Le proverbe du jour, les fous font les modes, les sages les suivent. Quelques événements survenus un 8 septembre. J'ai beaucoup de choses à vous dire ce matin. En 1636, c'était la fondation de la célèbre université de Harvard aux États-Unis. 8 septembre 1966, première diffusion de la série culte Star Trek sur NBC aux États-Unis. 1997, première diffusion d'une autre série culte, Ally McBeal. En 2024, c'était la fin des plus beaux Jeux Olympiques de l'histoire, les JO de Paris 2024. Tout le monde a été unanime là-dessus, la presse comme les spectateurs et comme les téléspectateurs. C'était donc la cérémonie de clôture des Paralympiques au Stade de France. Et si vous vous souvenez bien, il pleuvait des cordes à la cérémonie d'ouverture et il pleuvait également des cordes à la cérémonie de clôture des Paralympiques. Donc la pluie pour commencer, la pluie pour terminer. Et le 8 septembre 2025, pour la première fois de la 5ème République, l'Assemblée nationale renversait un gouvernement après un vote de confiance. Le gouvernement de Michel Barnier était renversé. Enfin, ayons une pensée pour cette grande dame. Le 8 septembre 2022, nous quittait la reine Elisabeth II d'Angleterre après 70 ans de règne. Les anniversaires en musique du jour, eh bien ce matin, nous avons Pink, la chanteuse américaine, avec un très grand talent. Elle fête aujourd'hui ses 47 ans.

0: qui l'a fait mondialement connaître, hein, Holiday, Madonna sur CFM à 7h21.
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0: Aujourd'hui, chronique spéciale, inscrivez-vous. À Saint-Lô, les inscriptions sont ouvertes jusqu'à vendredi pour les activités socioculturelles au centre Nelson Mandela. Petits et grands, inscrivez-vous toute la semaine pour des activités manuelles, artistiques et sportives toute l'année. Le centre Nelson Mandela de Saint-Lô vous attend tous les jours de la semaine. La ville de Perrier invite tous les seniors de 60 ans et plus à s'inscrire pour de belles balades le vendredi matin de 10h à 12h du 11 septembre au 2 octobre. Chaque semaine, une balade sur une thématique différente, balade sophro, botaniste, santé ou naturaliste. Ce sont des balades à la cool de 2 à 3 km. Les places sont limitées, alors inscrivez-vous vite sur le site de la communauté de communes Côte-Ouest Centre-Manche. Encore un conseil d'inscription, mais cette fois pour le célèbre train touristique du Cotentin. Pour les journées du patrimoine la semaine prochaine, et les places partent vite. Pour ces journées du patrimoine, le train partira de la gare de Barneville. Vous aurez une visite commentée à bord de la rame des années 50, puis une visite du dépôt, une visite de la Sapelle Saint-Siméon et une balade en drésine, une ancienne petite locomotive de la SNCF. Inscrivez-vous vite auprès de l'Office du tourisme de Barneville-Carteret ou directement sur le site du train touristique du Cotentin. Enfin, ce week-end, Sainte-Mère-Église accueille la cyclosportive Mont-Blanc. Déjà plus de 2000 participants à travers toute la France pour cette épreuve cycliste, mais sans esprit de compétition. Il s'agit plutôt de vous inscrire à l'épreuve qui vous correspond le mieux et de vous faire plaisir. 4 itinéraires sur route vous sont proposés. 34, 77, 112 ou 146 km quand même. Et 2 parcours gravel, donc route et chemin de terre, de 43 et 69 km. Inscription sur cyclomontblanc.fr. Donc c'est ouvert autant pour les hommes que pour les femmes, évidemment. Et sur place, eh bien, tout le week-end, pour les cyclistes et comme pour les spectateurs, sous le regard de John Steele, place de l'église de Sainte-Mère, vous trouverez un village sportif, mais aussi d'artisans et producteurs locaux. Enfin, nous sommes à J-3 de la foire de l'essai. Je vous en reparle off-course en fin de semaine.
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0: Un petit medley pour être pile à l'heure. Il est 7h30, l'heure de nous connecter à Paris au studio de l'agence France Presse pour votre journal national et international présenté par Clémence Lobary. Bonjour.
1: Bonjour à tous. Les pompiers sont en colère. Ils demandent plus de moyens après un été passé sur le front des incendies. Plusieurs centaines de personnes mobilisées hier aussi à Paris et partout en France pour soutenir la proposition de loi intégrale contre les violences sexuelles. Et puis cette polémique après la visite d'une délégation hindoue à la Tour Eiffel, visite pendant laquelle les femmes ont tout simplement été écartées. Après avoir été en première ligne tout l'été sur le front des incendies, les pompiers sont à bout. Ils sont appelés à faire grève à partir d'aujourd'hui. Les syndicats se mobilisent alors que le gouvernement présente son

0: projet de loi sur la sécurité civile. Le préavis de grève, lui, est déposé jusqu'au 20 octobre et Sébastien Delavoye, animateur du réseau CGT des SDIS, dénonce un manque criant de moyens matériels sur le terrain.
1: Tout simplement, on observe qu'on a perdu 1000 camions dédiés à la lutte contre le feu de forêt entre 2004 et 2020. On n'a pas besoin juste de remplacer les vieux camions, on a besoin d'augmenter la flotte, ce qui ne sera pas le cas avec les 1083 camions en fait, du pacte capacitaire. En termes de protection, la majorité des agents qui ont été engagés sur des feux de forêt cet été, ils avaient pas de protection respiratoire. L'ANSES préconise dans les 7 jours après l'engagement sur des feux importants d'avoir une visite médicale et que nous, on n'a trouvé aucun pompier qui a bénéficié de cette mesure. On n'a pas mis suffisamment de moyens dans la recherche pour avoir des appareils qui protègent réellement les pompiers. C'est totalement scandaleux aujourd'hui qu'on n'ait toujours pas de protection respiratoire.
0: Les syndicats de pompiers ont d'ores et déjà planifié des actions à Paris les 27 et 28 septembre avant une grande journée de manifestation nationale le 29. Et les agents de la fonction publique hospitalière sont aussi en colère. Ils organisent aujourd'hui des actions symboliques partout en France. Une mobilisation pour dénoncer les conditions de travail, notamment pendant la canicule ou encore les mutuelles qui ne sont pas prises en charge par l'employeur. L'intersyndicale prévoit des rassemblements à Bourges, Strasbourg, Toulouse ou encore à Clermont-Ferrand. Protéger les enfants face aux violences intrafamiliales, c'est l'un des piliers de la loi intégrale qui prévoit également d'apporter des réponses sur les violences sexistes et sexuelles contre les femmes. Son examen a débuté hier en commission à l'Assemblée nationale. Jusqu'ici, le retrait de l'autorité parentale restait à la seule appréciation des juges aux affaires familiales, une notion que le texte veut désormais supprimer, malgré les réserves d'une partie de l'opinion publique. Mais pour Iseline Fourtique-Dutard, avocate au barreau de Paris et coprésidente du collectif Ensemble pour le sexisme, ce volet ne devrait pas faire débat.
2: Sur les différents débats législatifs, débats parlementaires qu'on a déjà eu sur le sujet dans la période récente, dans les 10 dernières années, on a quand même de plus en plus progressé vers ça, c'est-à-dire en restreignant finalement l'office du juge sur la possibilité de laisser la garde de l'enfant à un parent violent. En principe, il ne peut pas le faire, sauf motivation expresse. Un parent violent ne peut pas être un bon parent. Un parent violent ne peut pas élever l'enfant dans le respect de ses besoins essentiels, dans le respect de ses droits, dans le respect de sa dignité, dans le respect de son émancipation et de son bien-être. Donc c'est absolument impératif que l'enfant soit protégé de l'exposition à ces violences et d'autant plus à des violences commises dans le cadre le plus intime qui soit.
0: Et le gouvernement espère une adoption définitive de cette loi d'ici le début de l'année 2027. Une nouvelle formation pour les animateurs du périscolaire. Elle a été inaugurée hier à Paris par le maire Emmanuel Grégoire. Ce programme de formation de 100 heures obligatoire s'appliquera aux 3000 animateurs titulaires et contractuels de la filière. Il s'agit d'une des réponses de la mairie au scandale qui secoue le périscolaire dans la capitale. La tour Eiffel était fermée hier aux visiteurs. En cause, un mouvement de grève des salariés du monument à l'appel de la CGT notamment. Ils ont en effet dénoncé les conditions d'organisation d'une visite d'une délégation hindoue. Une visite pendant laquelle les femmes ont tout simplement été écartées à Caribro.
3: Tout débute ce week-end avec la réception d'un représentant spirituel hindou. Il s'est notamment rendu au deuxième étage de la Dame de Fer dans le cadre de cette visite protocolaire. Or, la délégation a demandé la mise en place de conditions strictes et notamment de limiter les interactions avec les femmes. Une demande acceptée par la société d'exploitation de la Tour Eiffel et qui est vivement dénoncée par la CGT. Le syndicat déplore des consignes professionnelles qui ont conduit les femmes salariées à être écartées, remplacées et rendues invisibles en raison de leur sexe. La société, elle, reconnaît que ces conditions n'auraient pas dû être accepté et présente ses excuses.
0: A noter que l'exploitant s'est engagé à renforcer immédiatement ses procédures afin qu'aucune demande de cette nature ne puisse à l'avenir déboucher sur des conditions de visite contraires aux principes d'égalité et de neutralité. Loïc Le Priol plaide la légitime défense. Le principal accusé a été entendu hier après-midi dans le procès qui s'est ouvert autour de la mort de Cédric Aramburu. L'ancien militaire a reconnu être l'auteur d'un coup de feu mortel sur l'ancien rugbyman argentin le 19 mars 2022 à Paris. 4 personnes, dont 2 membres de l'ultra à droite, seront jugés pendant 3 semaines. Une nouvelle attaque russe sur l'Ukraine. De fortes explosions ont été entendues cette nuit dans la capitale. Cette attaque russe est la première depuis 3 nuits après l'expiration d'une trêve réciproque annoncée par Moscou et Kiev, le temps d'une visite des émissaires américains. Et puis on termine avec un mot de tennis. Il s'est battu jusqu'au bout, mais c'est terminé pour Arthur Géa. Le Français a été sorti en 8e de finale de l'US Open. Excellent début de journée à tous.
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0: Manon Lisa, l'un des hits surprises de l'été, c'était le petit pêcheur sur CFM. On a eu un petit bug informatique pour votre météo. Donc je vous la fais, bon, grosso modo, hein, aujourd'hui, il va y avoir des nuages, de la pluie, un petit peu de vent et des températures plutôt douces pour un mois de septembre. Voilà, vous savez tout. Alors, pour la suite, dans De Bon Matin sur CFM, côté musique, je vais vous jouer Charlie Puth et Désir Alès dans les années 80. Du côté de l'info insolite, je vais vous parler d'un mariage qui ne s'est pas du tout passé comme prévu. Et puis on va jouer tout à l'heure aux alentours de 7h50 pour vous faire gagner le beau cadeau de la rentrée, un séjour pour 4 personnes au parc du Futuroscope. Mais pour le moment, eh bien on retrouve comme chaque matin à cette heure-ci la plus belle voix d'astrologue de la Manche, Jessica, pour votre horoscope.
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2: Bélier, si l'inquiétude règne au foyer, le célibataire de son côté noue des amitiés auxquelles il peut se confier.
3: Taureau, les couples nagent dans le bonheur et les célibataires, eux, se font de nouvelles relations.
4: Gémeaux, un peu de vague à l'âme sur le plan sentimental, essayez de relativiser.
5: Cancer, vous serez au top de votre charme, ce qui vous permettra de séduire sans le chercher vraiment.
6: Lion, les conditions sont optimales pour vivre une période faste sur le plan amoureux.
7: Vierge, n'adoptez pas une attitude trop tyrannique vis-à-vis des autres.
8: Balance, trop d'hésitation est la source de la plupart des petits problèmes rencontrés.
9: Essayez plutôt de trancher.
10: Scorpion, faire des économies c'est bien, mais sachez également vous faire plaisir.
11: Sagittaire, un sentiment d'angoisse injustifié pourrait vous saisir.
12: En effet, la chance se profile à l'horizon.
13: Capricorne, excellente journée pour l'étude de sujets intellectuels ou artistiques.
14: Verseau, si votre intérieur nécessite quelque amélioration, n'hésitez pas à faire une virée au magasin de bricolage.
15: Poisson, n'exigez pas trop de votre partenaire et sachez à l'occasion lui offrir un petit cadeau.
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0: Charlie Puth et Selena Gomez, We Don't Talk Anymore, dans les années 2000 sur CFM.
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0: Ce matin, je vous parle d'un beau et grand mariage d'un couple d'anglais qui était organisé en Italie cet été et qui devait avoir lieu dans le sud du pays, mais qui ne s'est pas vraiment passé comme prévu. En effet, le courageux marié a largué sa future épouse une semaine avant. Mais passé la déception et la tristesse, qu'à cela ne tienne, la mariée, elle, a décidé de ne rien annuler et de faire la fête quand même avec ses proches. Ce n'était donc pas une fête de mariage, mais une fête de rupture. Catherine, 36 ans, originaire de Liverpool et récemment larguée par son désormais ex-fiancé, a donc prévenu tous ses invités de ne pas annuler leur vol pour l'Italie, ni leur week-end de fête, car elle comptait bien festoyer quand même. Plutôt que de porter sa robe de mariée, elle a revêtu une robe de soirée, et plutôt qu'une cérémonie de mariage traditionnelle avec échange des alliances, elle a décidé de chanter devant ses invités et de trinquer au champagne entourée de toute sa famille. Quant à sa lune de miel, hors de question de l'annuler aussi, elle partira avec sa mère. Pour les frais de la réception qui étaient non remboursables, elle a décidé d'envoyer la facture à son ex et grand prince, si je puis dire, il a accepté de tout payer. Seul souvenir que Catherine compte garder de ce mariage foiré, sa bague de mariée, quant à sa robe de mariée et à sa bague de fiançailles, elle va les revendre accompagnée, peut-être, d'une annonce matrimoniale.

0: formidable voyage de Désirée Less dans les années 80. Désirée Less qui désormais, elle bien possède une ferme et elle élève des chèvres en pleine campagne.
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0: Et Désirée Less continue aussi de monter sur scène pour les tournées années 80, etc. etc. C'est toujours un bonheur de la voir chanter son hit Voyage. Allez, c'est l'heure du jeu. 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

0: avec Sur la Piste sur CFM pour vous souhaiter la bienvenue si vous nous rejoignez. Il est 8h. C'est l'heure de vos 5 minutes infos et vous êtes bien informés dans De Bon Matin sur CFM avec vos infos de la Manche dans un premier temps, suivi des infos nationales et internationales avec l'AFP, l'Agence France Presse sur CFM et bien sûr votre météo de la Manche et la météo marine. On retrouve sans plus attendre Jean-Luc Herman pour vos infos de la Manche. Bonjour Jean-Luc.
1: Bonjour Jean-Marc, bonjour à tous. Deux incidents ont émaillé la course cycliste des 3 jours de Cherbourg début septembre quand deux automobilistes impatients ont forcé le passage du peloton. L'un a insulté et menacé un signaleur bénévole, l'autre l'a heurté au genou avant de prendre la fuite. L'organisateur de l'épreuve a porté plainte dénonçant des comportements de plus en plus irrespectueux envers les bénévoles. Nouvel élément dans l'affaire des 140 migrants partis de la Manche. Leur départ a bien eu lieu depuis la plage d'Utah Beach, selon le maire de Sainte-Marie-du-Mont qui a lui-même constaté des déchets laissés sur place. Un trajet inhabituel, bien plus au sud que les traversées classiques entre Calais et Douvres. Arrivés dimanche soir à Portsmouth, les migrants ont été accueillis par une manifestation d'environ 200 personnes. Ils ont été pris en charge par les autorités locales. Une conductrice de 36 ans a perdu hier matin le contrôle de son véhicule alors qu'elle circulait dans le secteur d'Aubressé. La trentenaire blessée a été prise en charge par les secours et transportée aux urgences de l'hôpital d'Avranches. On ne connaît pas encore les circonstances précises de l'accident. À Saint-Hilaire-du-Harcouët, les travaux de la salle de sport vont encore devoir attendre. La nouvelle municipalité a suspendu une étude jugée trop coûteuse pour cette structure vieille de 40 ans. Face aux importants problèmes d'infiltration, les élus s'interrogent désormais. Faut-il rénover ou totalement reconstruire le bâtiment ? Une volte-face qui suscite l'incompréhension des associations sportives. Deux étudiants de 21 ans, Clémence et Nathan, organisent le 18 octobre prochain le tout premier trail des Merlettes à Saint-Saunier-sous-Avranches. Un parcours de 12 km à travers les chemins du Sud-Manche. Au-delà de la course, ils imaginent une véritable journée sportive avec exposants, conférences et animations pour les enfants. Les organisateurs espèrent réunir 480 participants pour cette première édition. Les courses à Auteuil, le prix Jean Barthe, les préférés sont les 5, As, 2, 12, 10, 13, 9 et 16. Notez que CFM vous a indiqué le tiercé d'hier. Suite de l'actu, c'est avec Clémence Lobary. Bonjour Clémence.
2: Bonjour à tous. Après avoir été en première ligne tout l'été sur le front des incendies, les pompiers sont appelés à faire grève à partir d'aujourd'hui pour dénoncer les manques de moyens financiers et d'effectifs. Les syndicats se mobilisent alors que le gouvernement présente son projet de loi sur la sécurité civile. Le préavis de grève est déposé jusqu'au 20 octobre. Une grande journée de manifestation nationale est aussi annoncée pour le 29 septembre. Et les agents de la fonction publique hospitalière sont aussi en colère. Ils organisent aujourd'hui des actions symboliques partout en France. Une mobilisation pour dénoncer les conditions de travail, notamment pendant la canicule, ou encore les mutuelles qu'ils ne sont pas prises en charge par l'employeur. L'intersyndicale prévoit des rassemblements à Bourges, Strasbourg, Toulouse, Clermont-Ferrand ou encore à La Réunion. Les réactions se multiplient après cette polémique autour de la Tour Eiffel. Les salariés du monument parisien se sont mis en grève hier. Ils ont dénoncé l'éviction d'employés femmes lors de cette visite d'un dignitaire hindou organisée ce week-end. En France, on ne demande pas aux femmes de s'effacer. C'est notamment indigné sur X la ministre chargée de l'égalité entre les femmes et les hommes, Aurore Berger. Une nouvelle formation pour les animateurs du périscolaire. Elle a été inaugurée hier à Paris par le maire Emmanuel Grégoire. Ce programme de formation de 100 heures obligatoire s'appliquera aux 3000 animateurs titulaires et contractuels de la filière. Il s'agit d'une des réponses de la mairie au scandale qui touche le périscolaire dans la capitale. Loïc Le Priol plaide la légitime défense. Le principal accusé a été entendu hier après-midi dans le procès qui s'est ouvert autour de la mort de Cédric Aramburu. L'ancien militaire a reconnu être l'auteur du coup de feu mortel sur l'ancien rugbyman argentin le 19 mars 2022 à Paris. 4 personnes, dont 2 membres de l'ultra-droite, seront jugées pendant 3 semaines. Et puis en tennis, le dernier Français encore en lice à l'US Open a été sorti en 8e de finale. Arthur Géa a fini par s'incliner en 5-7 face au néerlandais Botic van de Zandschulp. Excellent début de journée à tous.
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1: De la grisaille ce matin sur l'ensemble du territoire de la Manche avec des pluies qui pourraient être conséquences, nous dit Météo France. Nous sommes en vigilance jaune pour pluie et inondations. Dans l'après-midi, ça devrait légèrement s'arranger. Retour de quelques rayons de soleil avec toutefois encore des risques d'averses. Les températures comptées 16 degrés actuellement à Jobourg, 17 à Sourdeval, 40 en Cherbourg, Saint-Va, Agon et Barneville-Carteret, 18 à Avranches et Saint-Lô, 19 à Villedieu. Dans l'après-midi, les maxis seront comprises entre 18 et 20 degrés. La mer sera belle, peu agitée, avec un vent de secteur sud qui va basculer ouest-nord-ouest et souffler entre 40 et 50 km en rafale. Basse à 12h39, la mer sera haute à 18h15, un coef de 68, il est en hausse.
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0: Le talent de Jérémy Frérot sur CFM à 8h09.
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0: Bienvenue dans De Bons Matins, la meilleure matinale d'infodivertissement de la Manche. Je suis Jean-Marc et je vais vous jouer de la bonne musique, c'est important, et je m'y attelle. Qu'est-ce qu'on va écouter, tiens, dans le prochain quart d'heure? Pink, parce que c'est son anniversaire aujourd'hui. Daniel Balavoine, dans les années 80, et Tame Impala, un petit peu plus tard, un gros hit du moment. Vos rubriques habituelles, les bons plans, il est sorti dans la Manche dans quelques minutes. 8h30, vos très attendus infos sport. Et c'est une exclue de toutes les radios de la Manche. Les infos sport chaque matin à 8h30 sur CFM. 8h40, votre horoscope. 8h45, l'info insolite. Ce matin, je vous raconte, je vous parle d'un mariage qui ne s'est pas du tout passé comme prévu. Et à 8h50, il y a le jeu CFM. 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Alors aujourd'hui, nous sommes le mardi 8 septembre. C'est donc l'éphéméride maintenant. Dans la Manche, le soleil s'est levé à 7h31 et va se coucher à 20h34. Nous perdons 4 minutes de soleil. Nous fêtons Adrien et Adrienne. Le proverbe du jour, les fous font les modes, les sages les suivent. Quelques événements survenus un 8 septembre. Il s'est passé plein de choses. 1636, fondation de la célèbre université de Harvard aux États-Unis. On fait un grand bond dans le temps. On se téléporte en 1966 et c'est le cas de le dire puisque c'était la première diffusion de la série culte Star Trek sur la NBC aux États-Unis. 8 septembre 1997, première diffusion de la série Ally McBeal, autre série culte. En 2024, c'était la fin des plus beaux Jeux Olympiques de l'histoire, les JO de Paris 2024. Ce n'est pas avoir un ego surdimensionné que de le dire, puisque ce sont les spectateurs, les téléspectateurs, les journalistes du monde entier qui l'ont dit. Et c'est vrai que nos JO étaient beaux. Et donc, le 8 septembre 2024, c'était la fin de ces JO de Paris avec la cérémonie de clôture des Jeux Paralympiques au Stade de France. Le 8 septembre 2025, pour la première fois de la 5ème République, l'Assemblée nationale renverse un gouvernement après un vote de confiance à l'Assemblée. Le gouvernement de Michel Barnier était renversé. Ah, cette dissolution. Enfin, le 8 septembre 2022, ayons une pensée pour cette grande dame. Elle nous quittait, je vous parle de la reine Elisabeth II d'Angleterre, donc qui nous quittait le 8 septembre 2022, après 70 ans de règne. Les anniversaires en musique du jour, eh bien c'est l'anniversaire de Pink. Aujourd'hui, elle fête ses 47 ans et le jeune DJ suédois Avicii aurait eu aujourd'hui 28 ans. On lui rendra un petit hommage tout à l'heure.

0: Je ne sais pas si vous le savez, mais cette chanson est une histoire vraie. Hein. Daniel Balavoine était en vacances, ou plutôt en visite au Maroc, à Casablanca. Il visitait la Médina de Casablanca. Et il y a cette jeune fille juive marocaine qui lui tournait autour et qui l'a, entre guillemets, draguée pour pouvoir quitter sa misère là-bas. Voilà, c'est une histoire vraie. Et c'est une belle histoire d'amour que Daniel Balavoine a eue avec cette Aziza, jeune marocaine.
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0: Voilà, voilà, une histoire d'amour en chanson. Alors aujourd'hui, chronique spéciale, inscrivez-vous. À Saint-Lô, les inscriptions sont ouvertes jusqu'à vendredi pour les activités socio-culturelles au centre Nelson Mandela. Petits et grands, inscrivez-vous toute la semaine pour des activités manuelles, artistiques et sportives toute l'année. Le centre Nelson Mandela de Saint-Lô vous attend tous les jours de la semaine. La ville de Perrier invite tous les seniors de 60 ans et plus à s'inscrire pour de belles balades le vendredi matin de 10h à 12h du 11 septembre au 2 octobre. Chaque semaine, une balade sur une thématique différente, balade sophro, botaniste, santé ou naturaliste. Ce sont des balades à la cool de 2 à 3 km. Les places sont limitées, alors inscrivez-vous vite sur le site de la communauté de communes Côte-Ouest Centre-Manche. Encore un conseil d'inscription, mais cette fois pour le célèbre train touristique du Cotentin pour les journées du patrimoine la semaine prochaine, et les places partent vite. Pour ces journées du patrimoine, le train partira de la gare de Barneville. Vous aurez une visite commentée à bord de la rame des années 50, puis une visite du dépôt, une visite de la chapelle Saint-Siméon et une balade en Drésine, une ancienne petite locomotive de la SNCF. Inscrivez-vous vite auprès de l'office du tourisme de Barneville-Carteret ou directement sur le site du train touristique du Cotentin. Enfin, ce week-end, Sainte-Mère-Église accueille la cyclo-sportive Mont-Blanc. Déjà plus de 2000 participants à travers toute la France pour cette épreuve cycliste, mais sans esprit de compétition. Il s'agit plutôt de vous inscrire à l'épreuve qui vous correspond le mieux et de vous faire plaisir. 4 itinéraires sur route vous seront proposés, 34, 77, 112 ou 146 km et 2 parcours gravel, donc route et chemin de terre, de 43 et 69 km. Inscription sur cyclomontblanc.fr et sur place tout le week-end pour les cyclistes comme pour les spectateurs. Sous le regard de John Steele, place de l'église de Sainte-Mère, eh bien vous trouverez un village sportif, mais aussi d'artisans et de producteurs locaux. Enfin, nous sommes à J-3 de la foire de l'essai. Je vous en reparle en détail en fin de semaine.
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gros hit du moment sur CFM, c'était Tame Impala, 8h31, bienvenue si vous nous rejoignez sur CFM, excellent début de journée à l'écoute de Bon Matin, la matinale de CFM. Côté musique, dans un instant, je vais vous jouer le tout nouvel Angèle, c'est une dinguerie, j'adore. Un petit peu plus tard, les Cranberries, rendez-vous avec Jessica, 8h40 pour votre horoscope du jour, 8h45, l'info insolite de Bon Matin, et je vous parle d'un mariage qui n'a pas du tout eu lieu comme il devait avoir lieu, ce fameux mariage. 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Mais pour le moment, c'est l'heure d'enfiler votre jogging, votre tenue de sport.

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2: Bonjour à tous. Le dernier Français en lice à l'US Open de tennis quitte le tournoi après une belle bataille. La Ligue des champions de football débute ce soir et le peloton du Tour d'Espagne reprend la route. C'est l'actu sport du jour. Le tennis, le dernier Français encore en lice à l'US Open, sort par la grande porte en huitième de finale. Arthur Géa s'est battu jusqu'au bout, mais il a fini par s'incliner en 5-7 face au néerlandais Botic van de Zandschulp. Un match très disputé qui a duré 5h13. Le Français de 21 ans a même eu une balle de match dans le troisième set et a servi pour le gain de la rencontre dans la quatrième manche. Arthur Fils, lui, participera bien à l'ATP 250 de Bruxelles du 17 au 25 octobre prochain. Le numéro 1 français, 11e joueur mondial, va tenter d'atteindre le top 10 pour disputer fin novembre les finales ATP de Turin. Le foot place ce soir à la Ligue des Champions, première rencontre de la première journée de la phase de Ligue. Un club français fait son entrée en lice, Lille qui reçoit le Betis Séville ce soir à 21h. Parmi les autres rencontres de la soirée, Real Madrid, Inter Milan, Borussia Dortmund, Villarreal ou encore FC Porto, Manchester City. Quant aux deux autres clubs français, le Paris Saint-Germain jouera demain à domicile contre le Slovan Bratislava et Lens jouera jeudi soir chez le Slavia Prague. Le foot encore, on jouait hier soir la dernière rencontre de la cinquième journée de Ligue 2. Le FC Nantes remporte son premier match de la saison. Les Canaries se sont imposés 1-0 à domicile face à Nancy. Nantes sort de la zone rouge et pointe désormais à la 15e place du championnat. Le cyclisme, après une seconde journée de repos hier, le peloton du Tour d'Espagne s'élance aujourd'hui pour la 3e et dernière semaine de course. Une 16e étape en Andalousie qui sera encore marquée par les fortes chaleurs. Aucune difficulté répertoriée, un parcours qui semble voué aux sprinteurs. C'est toujours l'Espagnol Enric Mas qui porte le maillot rouge de leader. Un mot de rugby avec un transfert. Jules Coulon quitte son club formateur Toulon avec effet immédiat. Le 3e ligne, elle, rejoint Perpignan où il a signé pour 2 saisons. 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
3: De la grisaille ce matin sur l'ensemble du territoire de la Manche avec des pluies qui pourraient être conséquences, nous dit Météo France. Nous sommes en vigilance jaune pour pluie et inondation dans l'après-midi. Ça devrait légèrement s'arranger. Retour de quelques rayons de soleil avec toutefois encore des risques d'averses. Les températures comptaient 16 degrés actuellement à Jobourg, 17 à Sourdeval, 40 en Cherbourg, Saint-Va, Agon et Barneville-Carteret, 18 à Avranches et Saint-Lô, 19 à Villedieu. Dans l'après-midi, les maxis seront comprises entre 18 et 20 degrés. La mer sera belle, peu agitée, avec un vent de secteur sud qui va basculer ouest-nord-ouest et souffler entre 40 et 50 km/h en rafale. Basse à 12h39, la mer sera haute à 18h15, un coef de 68, il est en hausse.
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0: J'adore. Une seule ville, tout nouvel Angèle sur CFM 8h38. On retrouve sans plus attendre la plus belle voix, l'astrologue de la Manche. Voici Jessica pour votre horoscope.
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3: Bélier. Si la quiétude règne au foyer, le célibataire de son côté noue des amitiés auxquelles il peut se confier. Taureau, les couples nagent dans le bonheur et les célibataires, eux, se font de nouvelles relations. Gémeaux, un peu de vague à l'âme sur le plan sentimental, essayez de relativiser. Cancer, vous serez au top de votre charme, ce qui vous permettra de séduire sans le chercher vraiment. Lion, les conditions sont optimales pour vivre une période faste sur le plan amoureux. Vierge, n'adoptez pas une attitude trop tyrannique vis-à-vis des autres. Balance, trop d'hésitation est la source de la plupart des petits problèmes rencontrés, essayez plutôt de trancher. Scorpion, faire des économies c'est bien, mais sachez également vous faire plaisir. Sagittaire, un sentiment d'angoisse injustifié pourrait vous saisir, en effet la chance se profile à l'horizon. Capricorne, excellente journée pour l'étude de sujets intellectuels ou artistiques. Verseau, si votre intérieur nécessite quelque amélioration, n'hésitez pas à faire une virée au magasin de bricolage. Poisson, n'exigez pas trop de votre partenaire et sachez à l'occasion lui offrir un petit cadeau.
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0: Just My Imagination, c'était les Cranberries sur CFM à 8h44. Bon début de journée avec nous.
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0: Ce matin, je vous parle d'un beau et grand mariage d'un couple d'anglais qui était organisé en Italie cet été et qui devait avoir lieu dans le sud du pays, mais qui ne s'est pas vraiment passé comme prévu. En effet, le courageux marié a largué sa future épouse une semaine avant. Mais passé la déception et la tristesse, qu'à cela ne tienne, la mariée, elle, a décidé de ne rien annuler et de faire la fête quand même avec ses proches. Ce n'était donc pas une fête de mariage, mais une fête de rupture. Catherine, 36 ans, originaire de Liverpool et récemment larguée par son désormais ex-fiancé, a donc prévenu tous ses invités de ne surtout pas annuler leur vol pour l'Italie ni leur week-end de fête, car elle comptait bien festoyer quand même. Plutôt que de porter sa robe de mariée, elle a revêtu une robe de soirée, et plutôt qu'une cérémonie de mariage traditionnelle avec échange des alliances, elle a décidé de chanter devant ses invités et de trinquer au champagne entouré de toute sa famille. Quant à sa lune de miel, hors de question de l'annuler aussi, elle partira avec sa mère. Pour les frais de la réception qui étaient non remboursables, elle a décidé d'envoyer la facture à son ex et, grand prince, si je puis dire, il a accepté de tout payer. Seul souvenir que Catherine compte garder de ce mariage foiré, sa bague de mariée, quant à sa robe et à sa bague de fiançailles, elle va les revendre, accompagnée peut-être d'une annonce matrimoniale.

0: 1982 et ce grand hit des années 80 pour un grand film, une grande saga cinématographique, c'est Rocky. Hein. Donc c'était Survivor, Eye of the Tiger, et si ma mémoire est exacte, c'était la musique de Rocky 3.
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0: Ah, j'ai un doute, hein, je vais vérifier, mais je crois que c'était ça, je crois que c'était Rocky 3. 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

0: J'adore, on est encore en été au bord de la mer, sur la plage ou au bord d'une piscine en train de faire une activité estivale. C'était Écran Total, le dernier hit de Benjamin Biolay et que c'est bien, je le répète. Alors pour mon doutage de tout à l'heure, j'ai vérifié Eyes of the Tiger, c'était bel et bien la musique de Rocky 3. Voilà ma première intuition, ma première connaissance était donc la bonne. Je vous souhaite la bienvenue si vous nous rejoignez sur CFM, il est pile 9h. C'est l'heure de vos 5 minutes info parce que vous êtes bien informés tous les matins dans la matinale de CFM. Vos infos de la Manche dans un premier temps, suivies des infos nationales et internationales avec l'AFP, l'agence France Presse sur CFM et bien sûr votre météo de la Manche et la météo marine. On retrouve sans plus attendre maintenant Jean-Luc Herman pour vos infos de la Manche. Bonjour Jean-Luc.
1: Bonjour Jean-Marc, bonjour à tous. Deux incidents ont émaillé la course cycliste des 3 jours de Cherbourg début septembre. Quand deux automobilistes impatients ont forcé le passage du peloton. L'un a insulté et menacé un signaleur bénévole, l'autre l'a heurté au genou avant de prendre la fuite. L'organisateur de l'épreuve a porté plainte dénonçant des comportements de plus en plus irrespectueux envers les bénévoles. Nouvel élément dans l'affaire des 140 migrants partis de la Manche. Leur départ a bien eu lieu depuis la plage d'Utah Beach, selon le maire de Sainte-Marie-du-Mont qui a lui-même constaté des déchets laissés sur place. Un trajet inhabituel, bien plus au sud que les traversées classiques entre Calais et Douvres. Arrivé dimanche soir à Portsmouth, les migrants ont été accueillis par une manifestation d'environ 200 personnes. Ils ont été pris en charge par les autorités locales. Une conductrice de 36 ans a perdu hier matin le contrôle de son véhicule alors qu'elle circulait dans le secteur d'Aubressé. La trentenaire blessée a été prise en charge par les secours et transportée aux urgences de l'hôpital d'Avranches. On ne connaît pas encore les circonstances précises de l'accident. À Saint-Hilaire-du-Harcouët, les travaux de la salle de sport vont encore devoir attendre. La nouvelle municipalité a suspendu une étude jugée trop coûteuse pour cette structure vieille de 40 ans. Face aux importants problèmes d'infiltration, les élus s'interrogent désormais. Faut-il rénover ou totalement reconstruire le bâtiment ? Une volte-face qui suscite l'incompréhension des associations sportives. Deux étudiants de 21 ans, Clémence et Nathan, organisent le 18 octobre prochain le tout premier trail des Merlettes à Saint-Saunier-sous-Avranches. Un parcours de 12 km à travers les chemins du Sud-Manche. Au-delà de la course, ils imaginent une véritable journée sportive avec exposants, conférences et animations pour les enfants. Les organisateurs espèrent réunir 480 participants pour cette première édition. Les courses à Auteuil, le prix Jean Barthe, les préférés sont les 5, As, 2, 12, 10, 13, 9 et 16. Notez que CFM vous a indiqué le tiercé d'hier. Suite de l'actu, c'est avec Clémence Lobary. Bonjour Clémence.
2: Bonjour à tous. Après avoir été en première ligne tout l'été sur le front des incendies, les pompiers sont appelés à faire grève à partir d'aujourd'hui pour dénoncer les manques de moyens financiers et d'effectifs. Les syndicats se mobilisent alors que le gouvernement présente son projet de loi sur la sécurité civile. Le préavis de grève est déposé jusqu'au 20 octobre. Une grande journée de manifestation nationale est aussi annoncée pour le 29 septembre. Et les agents de la fonction publique hospitalière sont aussi en colère. Ils organisent aujourd'hui des actions symboliques partout en France. Une mobilisation pour dénoncer les conditions de travail, notamment pendant la canicule, ou encore les mutuelles qui ne sont pas prises en charge par l'employeur. L'intersyndicale prévoit des rassemblements à Bourges, Strasbourg, Toulouse, Clermont-Ferrand ou encore à La Réunion. Les réactions se multiplient après cette polémique autour de la Tour Eiffel. Les salariés du monument parisien se sont mis en grève hier. Ils ont dénoncé l'éviction d'employés femmes lors de cette visite d'un dignitaire hindou organisé ce week-end. En France, on ne demande pas aux femmes de s'effacer. C'est notamment indigné sur X la ministre chargée de l'égalité entre les femmes et les hommes, Aurore Berger. Une nouvelle formation pour les animateurs du périscolaire. Elle a été inaugurée hier à Paris par le maire Emmanuel Grégoire. Ce programme de formation de 100 heures obligatoire s'appliquera aux 3000 animateurs titulaires et contractuels de la filière. Il s'agit d'une des réponses de la mairie au scandale qui touche le périscolaire dans la capitale. Loïc Le Priol plaide la légitime défense. Le principal accusé a été entendu hier après-midi dans le procès qui s'est ouvert autour de la mort de Cédric Aramburu. L'ancien militaire a reconnu être l'auteur du coup de feu mortel sur l'ancien rugbyman argentin le 19 mars 2022 à Paris. 4 personnes, dont 2 membres de l'ultra-droite, seront jugées pendant 3 semaines. Et puis en tennis, le dernier Français encore en lice à l'US Open a été sorti en 8e de finale. Arthur Géa a fini par s'incliner en 5-7 face au néerlandais Botic Van Dijk. Excellent début de journée à tous.
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1: De la grisaille ce matin sur l'ensemble du territoire de la Manche avec des pluies qui pourraient être conséquences, nous dit Météo France. Nous sommes en vigilance jaune pour pluie et inondations dans l'après-midi. Ça devrait légèrement s'arranger, retour de quelques rayons de soleil avec toutefois encore des risques d'averses. Les températures comptées 16 degrés actuellement à Jobourg, 17 à Sourdeval, 40 en Cherbourg, Saint-Va, Agon et Barneville-Carteret, 18 à Avranches et Saint-Lô, 19 à Villedieu. Dans l'après-midi, les maxis seront comprises entre 18 et 20 degrés. La mer sera belle, peu agitée, avec un vent de secteur sud qui va basculer ouest-nord-ouest et souffler entre 40 et 50 km/h en rafale. Basse à 12h39, la mer sera haute à 18h15, un coef de 68, il est en hausse.
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0: Damiano David et The First Time sur CFM à 9h10.
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0: Bienvenue dans cette dernière heure de la matinale de CFM de bon matin. Je suis Jean-Marc et je suis ravi de vous accompagner encore pendant une heure jusqu'à 10h. Et n'oubliez pas que comme nous sommes mardi, tout à l'heure, je serai rejoint dans ce studio par Caroline, notre voyante pour la demi-heure hebdomadaire de voyance en direct. Quel jour sommes-nous? Le mardi 8 septembre dans la Manche. Le soleil s'est levé à 7h31 et va se coucher à 20h34. Nous perdons 4 minutes de soleil. Nous fêtons Adrien et Adrienne. Le proverbe du jour, les fous font les modes, les sages les suivent. Quelques événements survenus un 8 septembre. J'ai beaucoup de choses à vous dire ce matin. 1636, fondation de la célèbre université de Harvard aux États-Unis. On se téléporte en 1966 et c'est le cas de le dire puisque c'était la première diffusion de la série culte Star Trek sur NBC. 8 septembre 1997, première diffusion d'une autre série culte à la télé. Ali McBeal. 2024, c'était la fin des plus beaux Jeux Olympiques de l'histoire, les JO de Paris 2024. Et ce n'est pas être chauvin que de le dire, puisque le monde entier a été unanime, journalistes, spectateurs, téléspectateurs, bref, nos JO, c'était une dinguerie, ils étaient magnifiques, soyons-en fiers pour l'éternité, forever. Et donc, ces JO se clôturaient par la cérémonie de clôture des Jeux Paralympiques au Stade de France le 8 septembre 2024. Et enfin, le 8 septembre 2025, dissolution par Emmanuel Macron pour la première fois de la 5e République, l'Assemblée nationale renversait un gouvernement après un vote de confiance. Le gouvernement de Michel Barnier était renversé. Enfin, le 8 septembre 2022, ayons une pensée pour cette grande dame. Nous quittait la reine Elisabeth II d'Angleterre après 70 ans de règne. Les anniversaires du jour, la chanteuse Pink fête ses 47 ans, les anniversaires en musique. On va rendre un hommage aux jeunes DJ suédois Avicii, qui aurait eu 28 ans aujourd'hui. Nous quitter si jeune, c'est bien triste. Et puis, permettez-moi de souhaiter un anniversaire personnel, celui de mon grand frère. Voilà, je t'embrasse. Il est à Caen. Il ne m'entend pas à la radio, mais je sais qu'il a téléchargé l'application CFM. Bon anniversaire, mon frère. Je t'embrasse. Allez, maintenant, on a une pensée pour ce jeune DJ suédois Avicii, qui aurait eu aujourd'hui 28 ans. On écoute Wake Me Up.

0: feux d'artifice, c'est notre chanson préférée, nous ici à CFM, groupe Locatec CFM, un groupe d'événementiel et de feux d'artifice. C'était Katy Perry sur CFM à 9h21.
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0: Bon, on l'écoute en boucle, là, dès que vous arrivez dans nos locaux, Locatec CFM, vous avez ça, la sonnette Fireworks. Non, je plaisante. Allez, aujourd'hui, chronique spéciale, inscrivez-vous. Alors, à Saint-Lô, les inscriptions sont ouvertes jusqu'à vendredi pour les activités socioculturelles au centre Nelson Mandela. Petits et grands, inscrivez-vous toute la semaine pour des activités manuelles, artistiques et sportives toute l'année. Le centre Nelson Mandela de Saint-Lô vous attend tous les jours de la semaine. La ville de Perrier invite tous les seniors de 60 ans et plus à s'inscrire pour de belles balades le vendredi matin de 10h à 12h du 11 septembre au 2 octobre. Chaque semaine, une balade sur une thématique différente, balade sophro, botaniste, santé ou naturaliste. Ce sont des balades à la cool de 2 à 3 km. Les places sont limitées, alors inscrivez-vous vite sur le site de la communauté de communes Côte-Ouest Centre-Manche. Encore un conseil d'inscription, mais cette fois pour le célèbre train touristique du Cotentin, pour les journées du patrimoine la semaine prochaine, et les places partent vite. Donc pour ces journées du patrimoine, le train partira de la gare de Barneville, vous aurez une visite commentée à bord de la rame des années 50, puis une visite du dépôt, une visite de la chapelle Saint-Siméon, et une balade en drésine, une ancienne petite locomotive de la SNCF. Inscrivez-vous vite auprès de l'Office du tourisme de Barneville-Carteret ou directement sur le site du train touristique du Cotentin. Enfin, ce week-end, Sainte-Mère-Église accueille la cyclosportive Mont-Blanc. Déjà plus de 2000 participants à travers la France pour cette épreuve cycliste, mais sans esprit de compétition. Il s'agit plutôt de vous inscrire à l'épreuve qui vous correspond le mieux et de vous faire plaisir à vélo. 4 itinéraires sur route vous sont proposés. 34, 77, 112 ou 146 km, quand même, perso moi je ne les ferai pas, et deux parcours gravel, donc route et chemin de terre de 43 et 69 km. Inscription sur cyclomontblanc.fr et sur place tout le week-end, pour les cyclistes comme pour les spectateurs, sous le regard de John Steele, la place de l'église de Sainte-Mère, vous trouverez un village sportif, mais aussi d'artisans et producteurs locaux. Enfin, nous sommes à J-3 de la foire de l'essai. Je vous en reparle en fin de semaine et vous entendez déjà le téléphone sonner derrière moi au standard. Nous sommes mardi, donc dans 10 minutes commence la voyance en direct sur CFM au 0892 704 456. À tout à l'heure.
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0: Vous êtes sur CFM, bienvenue si vous nous rejoignez. Il est 9h passé de 31 minutes et nous sommes mardi.
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0: Le mardi de 9h30 à 10h, c'est la voyance en direct. Bonjour Caroline. Ah, je ne t'entends pas. Alors, attends, on a un petit problème. Hop. Ah, alors attends. Il faut que j'aille de l'autre côté. Donc, on passe une petite chanson et je te retrouve juste après.

0: interrompre Slimane. Désolé Caroline. Caroline, tu es là.
1: Bonjour Jean-Marc, bonjour à tous.
0: Voilà, et alors, je donne les coulisses de la radio. Il fallait mettre le dispatch en route et on avait oublié. Bon, c'est une petite chose qui arrive.
1: C'est rien.
0: Voilà, c'est la voyance en direct et nous accueillons sans plus attendre Daniel. Bonjour Daniel.
2: Bonjour.
0: Bienvenue.
1: Daniel, bonjour.
0: Bienvenue sur l'antenne de CFM. On vous écoute. Posez votre question, Daniel.
2: J'appelle pour mon fils Thomas, qui est du signe Balance. J'aimerais savoir s'il va rencontrer quelqu'un.
1: Alors, son prénom, c'est Thomas. Son signe Balance. Quel âge il a, Thomas ?
2: 29 ans.
1: 29 ans. Est-ce qu'il a eu un échec ?
2: Oui.
1: Oui, ça a été très dur.
2: Oui.
1: Je me demande s'il n'y pense pas encore des fois. Hein. Mais bon, ça s'atténue au bout d'un moment.
0: Alors, le temps efface beaucoup de choses, comme on dit.
1: Oui, mais c'est pas toujours simple.
0: Ah ben non, plus sûr que.
1: Alors, il y a des moments où il sort, des moments où il sort pas.
2: Oui.
1: Hein, c'est pas régulier chez lui. Alors c'est quand même quelqu'un qui est assez indépendant, qui dit pas spécialement les choses.
2: Oui.
1: Qui ne s'exprime pas plus que ça, quoi, qui aime pas trop qu'on s'occupe de ses affaires. Mais tout ce que je peux vous dire, c'est qu'il ne finira pas seul. Hein.
2: Très bien.
1: Puisqu'il y a une rencontre. Là, il a dû rencontrer quelqu'un il n'y a pas longtemps, mais ça n'a pas duré longtemps.
2: D'accord.
1: Oui.
2: Donc, ça sera prochainement.
1: J'ai pas mis beaucoup de cartes. Hein,
0: oui,
1: donc,
0: c'est ce que j'allais dire. Hein,
1: ça peut être, effectivement, on est en septembre, ça peut être de septembre à septembre l'année prochaine.
2: Très bien.
1: Mais ça peut être octobre, novembre, décembre, ça, on ne sait pas les dates.
2: D'accord.
1: Mais ce n'est pas très loin. D'accord. Voilà.
0: Voilà, Daniel, merci à vous.
1: Bonne journée, au revoir.
0: Bonne journée et merci de votre appel. On continue maintenant avec Marlène. Bonjour, Marlène.
3: Bonjour.
1: Marlène, bonjour.
0: Bienvenue
3: bonjour
0: sur l'antenne.
3: Caroline.
0: Bienvenue sur l'antenne de CFM. On vous écoute poser votre question,
3: merci.
0: Marlène.
3: Donc, moi, je vous appelle pour ma sœur. Elle a des maux de tête depuis quelques semaines. Elle a consulté, mais pour l'instant, ils ne trouvent pas. Donc, ma question serait, est-ce qu'ils vont trouver et est-ce que ça va aller mieux après?
1: Comment elle s'appelle?
3: Elle s'appelle Noémie et elle est cancer.
1: D'accord. Mais elle a déjà fait des examens, là.
3: Ah oui, elle en a déjà fait plusieurs. Elle a déjà été hospitalisée.
1: Et il y a eu de l'amélioration.
3: Oui,
1: et
3: oui,
1: apparemment, on a l'impression que ça recommence.
3: Oui, c'est ça, exactement.
1: Hein, parce qu'il y a eu de l'amélioration, on a eu l'impression que c'était terminé et non, puisque
3: oui,
1: ça recommence.
3: C'est ça.
1: Alors,
3: c'est
1: on a dit Noémie et on a dit son signe
3: cancer.
1: Quel âge est-elle, Noémie ?
3: Elle a 42 ans.
1: Oui, alors là, elle refait un examen, là.
3: Oui, elle va en refaire, de toute façon.
1: Oui, elle refait un examen. Là, c'est vrai qu'il tourne un petit peu en rond. Hein. Alors,
3: oui,
1: c'est pas quelque chose de méchant. Hein. Ah bon, moi, je suis pas médecin. Donc, voilà, c'est pas quelque chose de méchant. Ils vont finir par trouver ce qui se passe.
3: D'accord.
1: Hein. Et bon.
3: Et donc, après, ça va s'améliorer. Et voilà,
1: alors, ça va s'améliorer dans un premier temps. Ça peut être aussi enfin, un petit peu de temps, puisque ça peut quelquefois recommencer, mais
3: d'accord,
1: ils vont finir par trouver... Alors, ce qu'il y a, c'est que moi, je dis que ça peut recommencer parce qu'il y a de l'amélioration, mais j'ai quand même du temps pour régulariser tout ça.
3: Oui, voilà. Mais
1: donc,
3: final,
1: on a l'impression que c'est un peu par étapes.
3: Oui, voilà, mais c'est ça, parce qu'ils essayent, donc ils font, ça s'améliore.
1: Voilà.
3: Ils réessayent autre chose, ça peut s'améliorer,
1: et ils vont,
3: peut-être que ça peut revenir.
1: Et ils vont, dans un premier temps, oui.
3: Voilà.
1: Et après, ça rentre dans l'ordre.
3: Bon, bah super. Ah bah merci
1: voilà.
3: Beaucoup, Caroline.
1: Bonne journée à vous. Au revoir.
0: Marlène, et merci de votre appel. 0892 704 456. 0892 704 456. Les micros sont allumés. Le standard est ouvert. Appelez-nous maintenant pour poser votre question à Caroline. 0892 704 456. Vous n'avez qu'une demi-heure par semaine pour pouvoir le faire en direct sur CFM. On se retrouve juste après Céline Dion.
1: À tout de suite.
0: 0892 704 456.

0: C'est la semaine Céline Dion, hein, puisqu'elle commence ses concerts à Paris ce week-end. C'était son dernier hit. Bonjour, pardon, merci. 0892 704 456, c'est la voyance en direct jusqu'à 10h. Donc si vous voulez poser votre question à Caroline, eh bien il faut nous appeler dès maintenant au 0892 704 456. Petite réponse à ce que vous nous avez demandé au standard tout à l'heure. Non, on ne fait pas de consultation privée au standard de CFM. Le but, c'est quand même que tous nos auditeurs et tous nos auditrices écoute vos questions et écoute surtout les réponses de Caroline. Ce sont des appels anonymes, hein. On ne divulgue à l'antenne que vos prénoms et vos signes astrologiques. 0892 704 456, 0892 704 456. Appelez maintenant pour poser votre question à Caroline. 0892 704 456.
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0: Vous êtes sur CFM, c'est la demi-heure hebdomadaire de Voyance en direct et je ne perds pas de temps car je dois gérer le temps. Alors, on accueille Catherine. Bonjour Catherine. Allô Catherine. Catherine, bonjour. J'ai l'impression que Catherine a posé le téléphone. Catherine, est-ce que vous m'entendez une fois?
1: Catherine, on entend du bruit.
0: Oui, on entend du bruit comme si le téléphone était posé. Allô? Allô Catherine, est-ce que vous m'entendez? Bon, on essaye, on fait comme aux enchères. Catherine, une fois. Catherine, deux fois. Catherine, trois fois.
1: Mais non, ça marche pas.
0: Adjugé, merci, au revoir. Et on continue avec Simone. Bonjour Simone.
2: Bonjour à tous les deux.
1: Simone, bonjour.
0: Bienvenue
2: bonjour
0: sur...
2: Caroline.
0: Bienvenue. Bonjour, allez, on vous écoute, Simone.
2: Je voulais vous demander, c'est au sujet de mon fils. Il y a longtemps qu'il me fait la gueule, alors je voudrais bien savoir s'il va se démuler un jour.
1: Bon, alors, votre prénom, c'est Simone, votre signe?
2: Sagittaire.
1: Le prénom de votre fils?
2: Pascal.
1: Son signe?
2: Je ne sais pas, il est du 3 juillet.
1: Il est cancer.
2: Cancer.
1: Voilà, ça fait combien de temps?
2: Oh, ça fait pas loin un an et demi, deux ans.
1: Ok, mais bon, de toute façon, ça a été pour pas grand-chose.
2: Comment?
1: Mais ça a été pour pas grand-chose.
2: Exactement, vous savez tout.
1: Ben, voilà, ça n'a pas été pour grand-chose, seulement votre
2: c'est
1: fils...
2: Qu'il est divorcé, qu'il a repris cette nana, rien ne va plus avec moi.
1: Mais de toute façon, c'est quand même quelqu'un de très sensible, hein, malgré tout, qui se tracasse beaucoup parce qu'on voit qu'il est quand même anxieux. Il ne supporte pas les réflexions.
2: Ah ben voilà.
1: Et puis vous avez peut-être un petit peu, essayer de, je sais pas, lui dire des choses ou qui lui ont pas plu en tout cas.
2: Non, monsieur n'a pas aimé la réflexion que je lui ai donnée.
1: Voilà, tout à fait. Tout à fait. Donc, pour l'instant, il est fâché.
2: Pour l'instant, il est fâché.
1: Mais bon, c'est pas continuellement. Pardon.
2: Est-ce qu'il va arriver un jour à se démuler?
1: Oui, il va se démuler, mais je pense qu'il faudrait que vous aussi vous fassiez de votre côté.
2: Ah.
1: Sinon, ça peut durer longtemps.
2: Oui,
1: sinon ça peut durer longtemps.
2: Ah, voyez. D'accord.
1: Il attend peut-être que ça, mais c'est
2: il
1: attend.
2: Comme moi, il avait le même caractère.
1: Voilà.
2: Il est dur, et moi je le suis aussi.
1: Il attend que vous fassiez le premier pas.
2: Ah, d'accord.
1: Voilà.
2: Bon, comme ça je sais, Caroline. Voilà.
0: Merci Simone.
1: Bonne journée. Prenez votre téléphone et appelez-le.
0: Voilà, merci Simone.
2: Il est au travail tout de suite.
1: Oui, d'accord. Mais j'ai pas dit à cette heure-ci précise.
2: Non.
1: Que vous allez pouvoir le joindre.
2: Oui, d'après vous, il faudrait que je fasse un petit peu les
1: valeurs, un petit peu, mais attendez encore un peu parce qu'il n'est pas encore tout à fait.
2: Il est quoi, pas chez lui.
1: Il est encore colère, oui.
0: Merci Simone.
2: Je veux dire, les jeunes donnent un nanan.
0: Ah, c'est ça.
2: Pas simple.
0: Oh. Allez, merci.
1: Bonne journée
0: Simone.
2: Allez, bonne journée à vous deux.
0: Merci. Et merci infiniment de votre naturel, Simone. Franchement, Simone est entière et naturelle. Moi, j'aime bien les gens comme ça. Voilà, ainsi s'achève la voyance en direct sur CFM. Caroline, rappelle-nous, avant de nous quitter, tes numéros de téléphone et permanence.
1: Voilà, pour ma permanence de Coutances, qui est le mardi 02 33 91 75 06. Pour Granville, le même numéro 02 33 91 75 06 et voyance également par téléphone.
0: Merci Caroline,
1: on
0: se retrouve. Ouais, voilà, on se retrouve.
1: Bonne journée à tous.
0: La semaine prochaine, mardi prochain. Dans un instant, c'est Johan qui va prendre la place de l'animateur, le tabouret, le micro de CFM pour vous accompagner jusqu'à 14h. En ce qui me concerne, je vous retrouve demain matin dès 6h pour la matinale de CFM. Passez une très belle journée à notre écoute et je vous dis à demain.

0: Belle matinée avec nous, c'est CFM, il est 10h. Les infos avec Clémence Lobary. Bonjour Clémence.
1: Bonjour à tous. Le niveau des élèves français en chute libre. Le classement PISA qui mesure les résultats des jeunes de 15 ans au sein de l'OCDE a été publié aujourd'hui et le bilan n'est pas bon. Les moyennes de la France et de l'OCDE atteignent leur niveau le plus bas jamais enregistré en 20 ans. En compréhension de l'écrit notamment, la moyenne baisse de 18 points et décroche de plus de 40 points en 10 ans. Les pompiers mettent la pression sur le gouvernement. Après avoir été en première ligne cet été sur le front des incendies, ils sont appelés à faire grève aujourd'hui. Ils dénoncent le manque de moyens et d'effectifs. Le préavis de grève est déposé jusqu'au 20 octobre. Une grande journée de manifestation nationale est annoncée pour le 29 septembre. La Tour Eiffel vient de rouvrir ses portes. Le monument était inaccessible hier après un mouvement de grève des salariés. Ils dénoncent en effet les conditions d'organisation d'une visite d'une délégation hindoue. Une visite pendant laquelle les femmes ont été tout simplement écartées. L'exploitant reconnaît que ces conditions n'auraient pas dû être acceptées. Le mouvement hindou, de son côté, a présenté ses excuses. Un nouveau musée cambriolé en France. Plusieurs individus ont réussi à pénétrer très tôt ce matin au sein du musée Renoir à Cagnes-sur-Mer près de Nice. Selon plusieurs médias, 4 œuvres au moins auraient été dérobées, dont une abandonnée a été retrouvée. Le préjudice lui est estimé à 9 millions d'euros. Les images de vidéosurveillance montreraient 2 individus découpant des tableaux. Une nouvelle attaque russe sur l'Ukraine. De fortes explosions ont été entendues cette nuit dans la capitale. Le bilan est d'au moins 2 morts et 7 blessés. Cette attaque russe est la première depuis 3 nuits après l'expiration d'une trêve réciproque annoncée par Moscou et Kiev le temps d'une visite des émissaires américains. Et puis on termine avec un mot de tennis. C'est le dernier Français encore en lice à l'US Open sort par la grande porte en 8e de finale. Arthur Géas s'est battu jusqu'au bout, mais il a fini par s'incliner en 5-7 face au Néerlandais Botic van de Zandschulp. Un match très disputé qui a duré plus de 5h13. Il n'y a désormais plus de Français en lice à l'US Open. Excellent début de journée à tous.

0: Adopt avec It's My Life, c'est CFM. Belle journée, nous sommes mardi aujourd'hui, hein. C'est le 8 septembre. Bonne fête au Adrien, Adrienne, au Adriane également. C'est la journée internationale de l'alphabétisation. En ce mardi 8 septembre, quelques anniversaires de stars. Jeff Panaclock, 40 ans, la chanteuse Pink fête ses 47 ans. On a Gustav Schaffer, le batteur de Tokyo Hotel. Il a 38 ans. Bon anniversaire à David Arquette ou encore à Jean-Michel Larqué. Alors Jean-Michel Larqué, il a 79 ans aujourd'hui. J'ai pour vous Bob Sinclair avec I Can Wait, Shakira également avec Zoo sur CFM. Bienvenue.
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0: Bob Sinclair et Keza, I Can Wait sur CFM. Belle journée. Demain, attention, atelier petit styliste, un atelier créatif où les enfants de 6 à 12 ans percent les secrets du style intemporel de Christian Dior avant de personnaliser leur propre croquis de mode avec tissu, couleurs, papier, strass et plumes. C'est demain au musée Christian Dior de 16h à 17h30, un atelier voilà, qui vous est proposé. Je vous laisse un numéro de téléphone si vous voulez faire plaisir aux enfants et les inscrire à cet atelier petit styliste. 02 33 68 58 30. 02 33 68 58 30. J'ai pour vous Mickey, ça pique un peu quand même, Calogero avec Yala. Et là maintenant, on parle emploi.
1: À 40 ans les marées, on recherche un opticien pour un contrat à durée indéterminée, 35 heures de travail par semaine. Les débutants sont acceptés sur le secteur de Cherbourg. On recherche un technicien de maintenance en télécommunication. Un contrat à durée indéterminée, 3 ans d'expérience vous sont demandés sur le secteur de Saint-Lô. On recherche un manager en gestion de patrimoine. C'est un contrat à durée indéterminée, 35 heures de travail hebdomadaire. Une expérience est exigée sur le secteur de Saint-Hilaire-du-Harcouët. On recherche un auxiliaire de vie, homme ou femme, un contrat à durée indéterminée, 35 heures de travail par semaine. Les débutants sont acceptés. Sur Avranches, on recherche un conseiller de clientèle patrimoine. C'est un contrat à durée indéterminée, 3 ans d'expérience vous sont demandés pour terminer. Dans le secteur de Coutances, on recherche un médecin gériatrique, un contrat à durée indéterminée. Les débutants sont acceptés, vous devez bien entendu avoir vos diplômes. Si une de ces annonces vous intéresse, vous contactez France Travail.

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0: Yoa avec moi sur CFM, mardi matin, tout va bien. C'est CFM, on va parler d'insolites et on part direction la Chine du côté d'Hangzhou. Le Regent International Center constitue, écoutez bien, le plus grand complexe résidentiel au monde avec ses 208 mètres de hauteur et près de 40 étages. Conçu comme une ville verticale totalement autonome, ce gigantesque bâtiment accueille, écoutez bien, 20 000 résidents qui peuvent vivre sans jamais sortir grâce à la présence intégrée de supermarchés, d'écoles, de restaurants, de piscines et d'entreprises. Une exploration menée par un créateur de contenu vidéo révèle néanmoins une réalité oppressante marquée par une extrême densité et des appartements de 60 mètres carrés, souvent subdivisés en 6 micro-chambres sans fenêtres, loués environ 200 euros par mois. Entre le manque de lumière naturelle, la promiscuité permanente des couloirs étroits et le vis-à-vis direct entre logements, ce colosse urbain aux allures de décor dystopique suscite autant de fascination que d'inquiétude. Voilà, c'est un immeuble, on peut le dire, glaçant, digne un petit peu de la série Black Mirror, où vivent 20 000 personnes. Un immeuble immense. Ça fait peur, hein, moi je trouve. Et dans quelques minutes, Bruno Mars qui arrive avec I Just Might.
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0: Il est 11h, très belle fin de matinée, c'est CFM. Les infos avec Clémence Lebarry. Bonjour Clémence.
1: Bonjour à tous. Le niveau des élèves français en chute libre. Le classement PISA qui mesure les résultats des jeunes de 15 ans au sein de l'OCDE a été publié aujourd'hui et le bilan n'est pas bon. Les moyennes de la France et de l'OCDE atteignent leur niveau le plus bas jamais enregistré en 20 ans. En compréhension de l'écrit notamment, la moyenne baisse de 18 points et décroche de plus de 40 points en 10 ans. Les pompiers mettent la pression sur le gouvernement. Après avoir été en première ligne cet été sur le front des incendies, ils sont appelés à faire grève aujourd'hui. Ils dénoncent le manque de moyens et d'effectifs. Le préavis de grève est déposé jusqu'au 20 octobre. Une grande journée de manifestation nationale est annoncée pour le 29 septembre. La Tour Eiffel vient de rouvrir ses portes. Le monument était inaccessible hier après un mouvement de grève des salariés. Ils dénoncent en effet les conditions d'organisation d'une visite d'une délégation hindoue. Une visite pendant laquelle les femmes ont été tout simplement écartées. L'exploitant reconnaît que ces conditions n'auraient pas dû être acceptées. Le mouvement hindou, de son côté, a présenté ses excuses. Un nouveau musée cambriolé en France. Plusieurs individus ont réussi à pénétrer très tôt ce matin au sein du musée Renoir à Cagnes-sur-Mer près de Nice. Selon plusieurs médias, 4 œuvres au moins auraient été dérobées, dont une abandonnée a été retrouvée. Le préjudice lui est estimé à 9 millions d'euros. Les images de vidéosurveillance montreraient 2 individus découpant des tableaux. Une nouvelle attaque russe sur l'Ukraine. De fortes explosions ont été entendues cette nuit dans la capitale. Le bilan est d'au moins 2 morts et 7 blessés. Cette attaque russe est la première depuis 3 nuits après l'expiration d'une trêve réciproque annoncée par Moscou et Kiev le temps d'une visite des émissaires américains. Et puis on termine avec un mot de tennis. C'est le dernier Français encore en lice à l'US Open sort par la grande porte en 8e de finale. Arthur Gia s'est battu jusqu'au bout, mais il a fini par s'incliner en 5-7 face au Néerlandais Botic van de Zandschulp. Un match très disputé qui a duré plus de 5h13. Il n'y a désormais plus de Français en lice à l'US Open. Excellent début de journée à tous.
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0: Mika, We Are Golden, CCFM, bon mardi matin avec nous. On parle des bons plans dans la région avec demain de 13h30 à 18h. La possibilité de visiter la tour de la Houx, cette tour construite par Vauban à la fin du XVIIe siècle, classée au patrimoine mondial de l'UNESCO avec sa jumelle de l'île Tatiou. Se visite demain en accédant à ses salles voûtées et à sa plateforme, offrant un panorama sur la rade de Saint-Vaast. Donc c'est demain, 13h30-18h, renseignez-vous à l'office de tourisme du Cotentin pour en savoir plus. Donc demain, visite de la tour de la Houx, ça sera demain après-midi à partir de 13h30. Temper City, Self Aware et AD, on va s'écouter Tout Savoir.
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0: Milky, remixé par David Guetta, c'était Just The Way You Are sur CFM. Allez, on parlera dans quelques minutes de Jim Carrey, oui, acteur exceptionnel. Jim Carrey, l'acteur qui va enfin faire son grand retour au cinéma. Je vous explique ça tout à l'heure, ne bougez pas. Avant ça, Emma, Mathieu Chedid avec Mama Sam, il y aura Feu Chatterton avec Ce qu'on devient. Et tout de suite, on parle série télé.
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2: Les secrets de famille doivent-ils éclater au grand jour? C'est à cette épineuse question que vont être confrontés les personnages de la série du jour. Une histoire familiale poignante, voilà ce que nous propose La Dernière Heure, diffusée sur Arte. Dans cette série française, on suit Billy, une jeune femme qui vient tout juste d'arriver dans son pays d'origine pour découvrir ses racines. Mais ce voyage va prendre un terrible tournant lorsqu'elle se retrouve confinée chez son grand-père à cause d'une insurrection. Elle n'a qu'une heure avant l'arrivée de l'ambassade.
3: Je suis bloquée avec mon père, mon grand-père et un ami de la famille. On nous a dit que l'ambassade avait lancé des évacuations. On a juste besoin d'aide pour rejoindre l'aéroport.
4: Je suis venue pour rencontrer mon grand-père, découvrir une culture, comprendre mes racines, et je m'en veux au bout de deux jours.
2: Lors de cette heure d'attente, Billy va plonger dans les secrets de famille et en apprendre davantage sur la relation conflictuelle qu'entretient son père avec ses proches, un huis clos parfois étouffant. La série ne dit jamais clairement dans quel pays se situe l'action, si ce n'est que l'on est au Moyen-Orient. Sa grande originalité réside dans son format 6 épisodes de 10 minutes, une heure donc, comme ce que vivent les personnages.
4: Moi, ma papa, il m'a jamais rien raconté. Hein. Je sais même pas à quoi il ressemblait quand il était petit.
5: Tout le monde t'appelle Mustapha ici.
6: Les autres l'appellent comment?
5: Bah, en France, c'est Stéphane.
7: T'as une tête de Stéphane, toi, vraiment.
8: T'as fait quoi, toi? À part foutre le camp, tourner le doigt à ton pays, à ton père, à moi.
9: Ton père a voulu te protéger parce qu'il voulait pas que tu finisses comme Sarah.
2: La Dernière Heure sur Arte.
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0: Shania Twain, Man I Feel Like a Woman sur CFM. Alors si je vous dis Jim Carrey, forcément ça vous dit quelque chose. Après avoir annoncé sa volonté de prendre sa retraite en 2022, et ben Jim Carrey prépare son grand retour sur grand écran dans une adaptation en prise de vue réelle de la célèbre série animée Les Jetsons, créée en 1962 par Hanna-Barbera. Cet univers futuriste met en scène le quotidien décalé d'une famille entourée de voitures volantes et de robots domestiques. À 64 ans, l'acteur aux mimiques inimitables est pressenti pour y incarner le rôle principal du père de famille George Jetson. Le projet, qui circulait sous forme de rumeurs à la fin de l'année 2025, a été formellement officialisé par Warner Bros. C'est une excellente nouvelle. Manon Lisa qui arrive avant midi, on va s'écouter Le Petit Pêcheur sur CFM.
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0: 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Le Flash Manche avec Jean-Luc Herman. Bonjour Jean-Luc.
1: Bonjour Johan, bonjour à tous. On en sait un peu plus sur la chute mortelle survenue dimanche sur le chemin des douaniers à Carteret. L'homme de 76 ans, habitant du Cotentin et habitué des lieux, se promenait avec son épouse lorsqu'il a glissé sur un rocher avant de chuter d'une trentaine de mètres. Malgré l'intervention des pompiers, du SAMU et d'un hélicoptère, il n'a pas pu être sauvé. La gendarmerie confirme le caractère accidentel de l'accident. Deux incidents ont émaillé la course cycliste des trois jours de Cherbourg, début septembre, quand deux automobilistes impatients ont forcé le passage du peloton. L'un d'eux a insulté et menacé un signaleur bénévole, l'autre l'a heurté au genou avant de prendre la fuite. L'organisateur de l'épreuve a porté plainte dénonçant des comportements de plus en plus irrespectueux. Nouvel élément dans l'affaire des 140 migrants partis de la Manche. Leur départ a bien eu lieu depuis la plage d'Utah Beach, selon le maire de Sainte-Marie-du-Mont, qui a lui-même constaté des déchets laissés sur place. Un trajet inhabituel, bien plus au sud que les traversées classiques entre Calais et Douvres. Arrivés dimanche soir à Portsmouth, les migrants ont été accueillis par une manifestation d'environ 200 personnes. Ils ont été pris en charge par les autorités locales. Le lieutenant Jordan Caillot, 28 ans, a pris la tête du centre de secours d'Avranches le 1er septembre, succédant au commandant Thomas Bounisseau. À la tête d'une centaine de sapeurs-pompiers, professionnels et volontaires, il souhaite avant tout renforcer la cohésion des équipes et lance un appel à candidature pour deux nouveaux volontaires, alors que ce type d'engagement recule au niveau national. Deux étudiants de 21 ans, Clémence et Nathan, organise le 18 octobre prochain le tout premier trail des Merlettes à Saint-Senier-sous-Avranches, un parcours de 12 km à travers les chemins du Sud-Manche. Au-delà de la course, ils imaginent une véritable journée sportive avec exposants, conférences et animations pour les enfants. Les organisateurs espèrent réunir environ 500 participants pour cette première édition. Suite de l'actu, le journal complet, c'est maintenant avec Zachary Brault. Bonjour Zachary.
2: Bonjour à tous. Les résultats scolaires des élèves français n'ont jamais été aussi bas. Le classement PISA a été dévoilé ce matin. La baisse est observée dans tous les pays. Pendant ce temps, les États-Unis limitent l'accès aux réseaux sociaux pour les jeunes Américains, une mesure qui pourrait gagner l'Europe et la France, vous le verrez. Et puis les pompiers entament aujourd'hui un mouvement de grève nationale après un été mobilisé sur de nombreux incendies, des feux souvent engendrés par des jets de cigarettes. Le niveau des élèves français en chute libre. Le classement PISA est dévoilé aujourd'hui. Publié tous les 3 ans, il a pour objectif d'évaluer les connaissances en mathématiques, en lecture et en sciences des élèves âgés de 15 ans au sein de l'OCDE. Les spécialistes observent une baisse générale du niveau des élèves dans l'ensemble des pays et régions observées. Et le bilan n'est pas bon en France, Clémence Lobary.
3: Oui, le niveau a baissé en 10 ans dans toutes les matières. Ainsi, en compréhension de l'écrit ou encore en mathématiques, le score des élèves a chuté de près de 40 points entre 2015 et 2025. Le rapport pointe aussi du doigt des inégalités sociales. En sciences, par exemple, le quart d'élèves les plus favorisés devance de 100 points celui des élèves les moins favorisés. Des écarts persistent également entre les genres, comme en lecture. Et les filles obtiennent 32 points de plus que les garçons. Et pour expliquer ces résultats, les auteurs mettent en avant plusieurs raisons, notamment le manque de personnel enseignant ou encore de moyens. Ils alertent également sur l'usage de l'intelligence artificielle dans le cadre scolaire.
2: À noter que la Chine et l'Asie en général occupe les premières places du podium. Interrogé par Le Monde sur ses résultats, le ministre de l'Éducation nationale, Édouard Geoffrey, estime qu'on aurait dû s'interroger plus tôt sur les mesures à prendre pour le collège. Et à propos de mesures, il y a celle voulue par Emmanuel Macron d'interdire les réseaux sociaux aux moins de 15 ans en France. Voté cet été par le Parlement, le texte a depuis été retoqué par le Conseil constitutionnel. Dans une lettre, le président en appelle à l'Union européenne pour adopter la mesure. Et pendant ce temps, un accord historique a été conclu aux États-Unis entre la justice et le groupe Meta la semaine dernière. La pression s'accentue sur la maison mère de Facebook et Instagram. Désormais, les jeunes Américains n'auront accès qu'à 2 heures de connexion par jour et l'accès sera restreint entre 22h et 7h. Une question se pose maintenant. Meta va-t-il appliquer les mêmes restrictions en France et en Europe, Anna Granger?
4: C'est fort probable. À Bruxelles, la Commission européenne a saisi l'occasion par la voix de son porte-parole. L'Europe prévient, si Meta sait protéger les enfants américains, il doit le faire pour les enfants européens. Une enquête est d'ailleurs déjà en cours contre le groupe par rapport au règlement déjà en vigueur en Europe sur les services numériques. En France, le gouvernement pousse depuis des mois sans succès jusque-là pour l'éloignement des plus jeunes des écrans, notamment avec le projet de majorité numérique à 15 ans. Ce n'est sans doute qu'une question de mois avant que les notifications de nos ados ne se coupent d'elles-mêmes la nuit et pendant les heures de cours.
2: Concernant l'interdiction des réseaux sociaux pour les moins de 15 ans en France, Emmanuel Macron indique vouloir trouver une voie de passage dès cet automne. Dans l'actualité également, 9 millions d'euros, c'est le préjudice estimé après le cambriolage du musée Renoir à Cagnes-sur-Mer, près de Nice. 4 tableaux ont été dérobés tôt ce matin, 2 ont pu être récupérés depuis. La police judiciaire s'est saisie de l'enquête. Ils sont en colère. Les pompiers se mobilisent à partir d'aujourd'hui à l'échelle nationale pour réclamer plus d'effectifs et de moyens. Une gronde qui éclate après un été où ils ont été mobilisés sur tous les fronts pour de nombreux incendies causés souvent par des jets de mégots. Près d'un fumeur sur 5 continue de jeter son mégot sur la route. Face à ce comportement à haut risque, il faut sortir de la simple contravention, selon Sébastien Pla, le sénateur de l'Aude.
5: L'idée est partie du fait que, en fait, on pouvait requalifier ce genre de geste en délit en fonction des conditions climatiques et météorologiques et des arrêtés et de la graduation en fait des interdictions liées à la chaleur l'été. Des niveaux de vigilance vert, il n'y a pas de problème, puis on a des vigilances orange, jaune, rouge et voire noir avec des interdictions dans les massifs. Donc en fonction de l'importance de la vigilance, le délit et l'amende peut être de plus en plus importante, peut monter jusqu'à 15 000 euros et un an de prison. Que ce geste qui est anodin et habituel de jeter son mégot dans la rue par la fenêtre peut faire peser des risques relativement importants et parfois peut coûter la vie aux pompiers ou aux habitants des zones sinistrée.
2: Et la proposition de loi du sénateur de l'Aude doit d'abord être mise à l'ordre du jour avant de pouvoir lancer son examen par les parlementaires. La mobilisation des sapeurs-pompiers, elle, doit durer jusqu'au 20 octobre. C'est une première. Depuis 2009, 2 espèces d'oiseaux ont été classées sous le statut d'espèces protégées en France, selon un arrêté publié aujourd'hui au Journal officiel. Il s'agit du lagopède alpin et du grand tétras. Les 2 oiseaux vont bénéficier d'un plan de protection sur 10 ans, indique Monique Barbu, la ministre de la Transition écologique. Et puis du foot ce soir avec le retour de la Ligue des Champions. Première rencontre de la phase de Ligue avec notamment Lille qui reçoit le Betis Séville. C'est à 21h. Le Paris Saint-Germain joue demain et reçoit le Slovan Bratislava. Et ce sera jeudi soir pour Lens sur la pelouse du Slavia Prague. Voilà pour l'actualité. Très bon après-midi à tous.
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7: Cet après-midi, le temps sera légèrement pluvieux dans la Manche. Côté température, il fera 18 degrés à Flamanville et Mortain, 19 à Saint-Vallaougue, Lessé, Pont-Orson, Cherbourg et Barneville-Carteret, 20 à Chef-du-Pont, Saint-Lô et Donville-les-Bains. Côté mer, elle sera belle et peu agitée. Le vent soufflera vers le secteur nord-ouest avec des rafales allant de 50 à 70 km/h. La mer sera basse à 12h39 et haute à 18h15. Le coefficient sera en hausse à 68.
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0: Alex Warren, nouveauté sur CFM, c'était Passenger, les bons plans dans la région. On parle d'une visite guidée à Villedieu-les-Poêles-Rouffigny. Demain, 10h, 12h30 et 14h, 17h30, visite de la dernière fonderie de cloches d'art en activité en France où savoir-faire ancestral et technologie de pointe se marient pour couler des cloches destinées au monde entier. La visite guidée de 30 minutes dévoile les secrets de fabrication, c'est à la fonderie Corny à Vardes. Et donc, c'est à Villedieu-les-Poêles. Et c'est demain, 10h, 12h30 et de 14h à 17h30. Il y a un numéro de téléphone, tiens, pour en savoir un petit peu plus. 02 33 61 00 56. 02 33 61 00 56. Suzanne Champagne qui arrive et Lynn avec J'avoue sur CFM.
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0: Sur votre plateau de télé ce soir, une reine de l'humour, une reine de la chanson et un drame historique. Madame Foresti sur TMC, spectacle. Florence Foresti vient d'entrer dans le cercle des quadragénaires, un cap qui la désespère. En pleine déprime, elle s'interroge sur le sens profond de l'existence, tout en se posant des questions fondamentales. Et si les animaux avaient le pouvoir de sourire?
1: Alors imagine, t'es une gazelle, t'es en train de boire un peu d'eau au plan d'eau de la savane. Et là, tu vois arriver un lion. Bon bah, réflexe de survie, évidemment, tu te casses, la loi du plus fort. Alors que s'il avait souri, tu l'aurais laissé approcher. Wesh la gazelle, ça a tranché.
0: Il était une voix, Céline Dion, sur France 2, documentaire. Nagui raconte l'histoire vocale de Céline Dion, une histoire qui se dévoile au fil de ses interprétations, de ses silences et de ses évolutions. Ce documentaire bénéficie d'un accès privilégié aux archives sonores des deux taratata auxquelles la chanteuse a participé.
2: Oh.

Minute par minute sur W9, sur le thème 11 septembre 2001, le jour où l'Amérique a été attaquée. Le 11 septembre 2001, deux avions sont projetés contre les tours jumelles du World Trade Center. Le déroulement des événements est retracé minute par minute à l'aide d'archives visuelles et sonores. Madame Foresti sur TMC, Il était une voix, Céline Dion sur France 2 et Minute par minute sur W9. Très belle soirée télé à tous.

0: Janet Jackson avec All For You sur CFM. Bonne pause déjeuner avec nous. Allez, la petite étude du jour. On va parler des fans de métal. Oubliez le paracétamol. Le vrai remède de guerrier s'écoute avec des guitares saturées. Des neuroscientifiques allemands ont profité du mythique festival Wacken pour tester la résistance à la douleur des fans de métal. L'expérience est glaciale. Plonger le bras dans une eau gelée le plus longtemps possible. Résultat, après 3 jours de festival, les métalleux tiennent beaucoup plus longtemps que la moyenne. La douleur est toujours là, mais leur cerveau encaisse sans broncher. L'explication, les sons ultra intenses et la solidarité dans la fosse aideraient à mieux accepter le mal. La science envisage même d'utiliser cette musique pour soulager certaines douleurs chroniques. Voilà. Donc les fans de métal qui supportent mieux la douleur que les autres mélomanes. Dans quelques minutes, allez, Tame Impala avec Jenny, j'ai Dracula qui arrive avant 13h.
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0: Alors, bon début d'après-midi, c'est CFM. Le Flash Manche avec Jean-Luc Herman. Bonjour Jean-Luc.
1: Bonjour Joanne, bonjour à tous. On en sait un peu plus sur la chute mortelle survenue dimanche sur le chemin des douaniers à Carteret. L'homme de 76 ans, habitant du Cotentin et habitué des lieux, se promenait avec son épouse lorsqu'il a glissé sur un rocher avant de chuter d'une trentaine de mètres. Malgré l'intervention des pompiers, du SAMU et d'un hélicoptère, il n'a pas pu être sauvé. La gendarmerie confirme le caractère accidentel de l'accident. Deux incidents ont émaillé la course cycliste des trois jours de Cherbourg début septembre, quand deux automobilistes impatients ont forcé le passage du peloton. L'un d'eux a insulté et menacé un signaleur bénévole. L'autre l'a heurté au genou avant de prendre la fuite. L'organisateur de l'épreuve a porté plainte dénonçant des comportements de plus en plus irrespectueux. Nouvel élément dans l'affaire des 140 migrants partis de la Manche. Leur départ a bien eu lieu depuis la plage d'Utah Beach, selon le maire de Sainte-Marie-du-Mont, qui a lui-même constaté des déchets laissés sur place. Un trajet inhabituel, bien plus au sud que les traversées classiques entre Calais et Douvres. Arrivés dimanche soir à Portsmouth, les migrants ont été accueillis par une manifestation d'environ 200 personnes. Ils ont été pris en charge par les autorités locales. Le lieutenant Jordan Caillot, 28 ans, a pris la tête du centre de secours d'Avranches le 1er septembre, succédant au commandant Thomas Bounisseau. À la tête d'une centaine de sapeurs-pompiers, professionnels et volontaires, il souhaite avant tout renforcer la cohésion des équipes et lance un appel à candidature pour de nouveaux volontaires, alors que ce type d'engagement recule au niveau national. Deux étudiants de 21 ans, Clémence et Nathan, organisent le 18 octobre prochain le tout premier trail des Merlettes à Saint-Senier-sous-Avranches, un parcours de 12 km à travers les chemins du Sud-Manche. Au-delà de la course, ils imaginent une véritable journée sportive avec exposants, conférences et animations pour les enfants. Les organisateurs espèrent réunir 480 participants pour cette première édition. Suite de l'actu, c'est avec Elsa Ruot. Bonjour Elsa.
2: Bonjour à tous. C'est préoccupant, mais ce n'est hélas pas une surprise. La réaction du ministre de l'Éducation à l'enquête PISA 2025. Dans une interview au journal Le Monde, Édouard Geffray souligne que les résultats sont stables en sciences et en baisse en compréhension de l'écrit comme en mathématiques. Lui pointe la responsabilité des réseaux sociaux et le manque de mesures prises pour le collège. Notez que cette chute du niveau concerne tous les pays de l'OCDE. Les pays asiatiques occupent les premières places. Et Emmanuel Macron, lui, compte désormais sur l'Europe concernant l'interdiction des réseaux sociaux au moins de 15 ans. Le président appelle dans une lettre l'Union européenne à les interdire après la censure de sa mesure par le Conseil constitutionnel. Il réaffirme aussi vouloir trouver une voie de passage cet automne par un texte législatif révisé au niveau national. Emmanuel Macron qui recevra les distributeurs de carburant demain matin. C'est l'Élysée qui l'annonce dans un contexte de reprise de la hausse des prix à la pompe suite à la reprise des tensions au Moyen-Orient. Deux des tableaux de Renoir volés ce matin ont été retrouvés. Un cambriolage a visé le musée de Cagnes-sur-Mer qui met à l'honneur le peintre français, là où il a vécu les dernières années de sa vie dans les Alpes-Maritimes. Les deux voleurs ont découpé quatre œuvres à la scie avant de s'enfuir après le déclenchement de l'alarme. Deux tableaux ont été retrouvés dans le parc du musée. Les cambrioleurs, eux, sont toujours recherchés. C'est une première depuis 2009. Deux espèces d'oiseaux ont été classées sous le statut d'espèce protégée en France, selon un arrêté publié aujourd'hui au journal officiel. Il s'agit du lagopède alpin et du grand tétras. Les deux oiseaux vont bénéficier d'un plan de protection sur 10 ans, indique la ministre de la Transition écologique Monique Barbu. Et puis on vient d'apprendre la mort d'Yves Brunier, connu pour avoir interprété Casimir dans l'émission culte L'île aux enfants dans les années 70. Ses enfants l'annoncent aujourd'hui et saluent son humour irrévérencieux et son impertinence poétique. Le marionnettiste avait 85 ans. Voilà ce que l'on peut retenir dans l'actualité de ce début d'après-midi. Bonne journée.
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4: Cet après-midi, le temps sera légèrement pluvieux dans la Manche. Côté température, il fera 18 degrés à Flamanville et Mortain, 19 à Saint-Valahougue, Lessé, Pont-Orson, Cherbourg et Barneville-Carteret, 20 à Chef-du-Pont, Saint-Lô et Donville-les-Bains. Côté mer, elle sera belle et peu agitée. Le vent soufflera vers le secteur nord-ouest avec des rafales allant de 50 à 70 km/h. La mer sera basse à 12h39 et haute à 18h15. Le coefficient sera en hausse à 68.
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0: Ibiza for you, les Rembrandts à l'instant sur CFM, c'est le générique de la série Friends. Allez, on parle des bons plans. Tiens, vous avez peut-être envie de faire de l'aïkido. Rendez-vous à Pont-Ourson. Une séance découverte de l'aïkido traditionnel vous sera proposée, accessible à tous les adultes débutants pour s'initier aux techniques de cet art martial japonais dans une ambiance conviviale. Rendez-vous au complexe sportif rue de Rennes à Pont-Ourson. Alors, tenue de sport souhaitée forcément, une séance d'initiation à l'aïkido, ça sera ce soir de 19h30 à 21h. Dans quelques minutes, Ed Sheeran qui arrive avec Thinking Out Loud.
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Bon, les secours savent qu'elle est là, mais l'espace est trop étroit ou trop dangereux pour qu'un humain puisse intervenir rapidement. Dans ce genre de situation, chaque minute compte. Et c'est pour répondre à ce problème que des chercheurs australiens ont développé une innovation pour le moins surprenante, des cafards capables d'aider les victimes. Des scientifiques de l'université de Queensland et de l'université de Nouvelle-Galles du Sud ont créé ce qu'ils appellent des paraborgues, des cafards cyborgs, c'est-à-dire des insectes équipés de technologies qui augmentent leur capacité naturelle. L'espèce choisie est un cafard géant originaire d'Australie qui peut atteindre la taille d'une main. Concrètement, à un robot classique, cet insecte possède déjà des qualités très utiles. Il est rapide, résistant et capable de se déplacer dans des espaces très difficiles d'accès. Concrètement, les chercheurs fixent sur son dos de minuscules équipements électroniques. Des électrodes permettent de guider ses déplacements à distance, tandis qu'une petite caméra peut transmettre des images. Certains cafards sont même équipés d'un dispositif capable de réaliser une injection contrôlée à distance. Lors des tests, les résultats sont encourageants. Les cafards ont réussi environ 95% des injections à courte distance lorsque la cible était bien positionnée. Pour des missions plus complexes, combinant déplacement et injection, le taux de réussite est d'environ 72%. Les chercheurs estiment qu'une utilisation concrète pourrait voir le jour dans une dizaine d'années.

0: parfaite pour moi.
1: Amir, à l'imparfaite sur CFM, un petit peu de douceur en ce mardi début d'après-midi. Bon bah écoutez, je cède ma place, on se donne rendez-vous demain à partir de 10h. Alors musique non-stop, vous le savez, jusqu'à 16h. Et puis à 16h, Kael qui sera là et qui lui vous accompagnera entre 16h et 19h. J'ai pour vous les Tears for Fears, tiens, souvenir avec Shout, et on écoutera Marine avec Escrow sur CFM. Salut tout le monde.
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1: Bonjour à tous. C'est préoccupant, mais ce n'est hélas pas une surprise. La réaction du ministre de l'Éducation à l'enquête PISA 2025. Dans une interview au journal Le Monde, Édouard Geffray souligne que les résultats sont stables en sciences et en baisse en compréhension de l'écrit comme en mathématiques. Lui pointe la responsabilité des réseaux sociaux et le manque de mesures prises pour le collège. Notez que cette chute du niveau concerne tous les pays de l'OCDE. Les pays asiatiques occupent les premières places. Emmanuel Macron, lui, compte désormais sur l'Europe concernant l'interdiction des réseaux sociaux aux moins de 15 ans. Le président appelle dans une lettre l'Union européenne à les interdire après la censure de sa mesure par le Conseil constitutionnel. Il réaffirme aussi vouloir trouver une voie de passage cet automne par un texte législatif révisé au niveau national. Emmanuel Macron qui recevra les distributeurs de carburant demain matin. C'est l'Élysée qui l'annonce dans un contexte de reprise de la hausse des prix à la pompe suite à la reprise des tensions au Moyen-Orient. Deux des tableaux de Renoir volés ce matin ont été retrouvés. Un cambriolage a visé le musée de Cagnes-sur-Mer qui met à l'honneur le peintre français, là où il a vécu les dernières années de sa vie dans les Alpes-Maritimes. Les deux voleurs ont découpé quatre œuvres à la scie avant de s'enfuir après le déclenchement de l'alarme. Deux tableaux ont été retrouvés dans le parc du musée. Les cambrioleurs, eux, sont toujours recherchés. C'est une première depuis 2009. Deux espèces d'oiseaux ont été classées sous le statut d'espèce protégée en France, selon un arrêté publié aujourd'hui au journal officiel. Il s'agit du lagopède alpin et du grand tétras. Les deux oiseaux vont bénéficier d'un plan de protection sur 10 ans, indique la ministre de la Transition écologique Monique Barbu. Et puis on vient d'apprendre la mort d'Yves Brunier, connu pour avoir interprété Casimir dans l'émission culte L'île aux enfants dans les années 70. Ses enfants l'annoncent aujourd'hui et saluent son humour irrévérencieux et son impertinence poétique. Le marionnettiste avait 85 ans. Voilà ce que l'on peut retenir dans l'actualité de ce début d'après-midi. Bonne journée.

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1: Le jeu vidéo du jour nous plonge au sein du Japon féodal. C'est l'un des poids lourds de cette rentrée jeu vidéo, le retour de la saga Onimusha. Onimusha est né en 2001 déjà, avec un premier épisode de sortie sur PlayStation 2. Le jeu nous proposait d'incarner un samouraï dans une aventure pleine d'action et de combats au sabre. Un vrai succès à l'époque qui a permis à la série de se poursuivre avec plusieurs autres épisodes avant de s'essouffler. Mais que les fans d'Onimusha se rassurent, la saga revient avec Onimusha Way of the Sword qui vient de sortir sur console et PC. Première aventure de la saga principale depuis 20 ans, autant dire que ce retour était très attendu. Ce nouvel épisode se passe toujours au sein du Japon féodal. On se retrouve à Kyoto, capitale historique et japonaise à l'époque. La ville est corrompue par une force démoniaque. On y incarne Miyamoto Musashi, un redoutable samouraï équipé d'un gantelet magique qui lui permet de combattre les monstres sur son passage. Pendant les combats, vous pouvez absorber l'âme des ennemis vaincus pour récupérer de la santé, améliorer votre équipement ou gagner de nouvelles compétences, une façon de rendre votre personnage de plus en plus

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1: Bonjour à tous. C'est préoccupant, mais ce n'est hélas pas une surprise. La réaction du ministre de l'Éducation à l'enquête PISA 2025. Dans une interview au journal Le Monde, Édouard Geffray souligne que les résultats sont stables en sciences et en baisse en compréhension de l'écrit comme en mathématiques. Lui pointe la responsabilité des réseaux sociaux et le manque de mesures prises pour le collège. Notez que cette chute du niveau concerne tous les pays de l'OCDE. Les pays asiatiques occupent les premières places. Et Emmanuel Macron, lui, compte désormais sur l'Europe concernant l'interdiction des réseaux sociaux aux moins de 15 ans. Le président appelle dans une lettre l'Union européenne à les interdire après la censure de sa mesure par le Conseil constitutionnel. Il réaffirme aussi vouloir trouver une voie de passage cet automne par un texte législatif révisé au niveau national. Emmanuel Macron qui recevra les distributeurs de carburant demain matin. C'est l'Élysée qui l'annonce dans un contexte de reprise de la hausse des prix à la pompe suite à la reprise des tensions au Moyen-Orient. Deux des tableaux de Renoir volés ce matin ont été retrouvés. Un cambriolage a visé le musée de Cagnes-sur-Mer qui met à l'honneur le peintre français, là où il a vécu les dernières années de sa vie dans les Alpes-Maritimes. Les deux voleurs ont découpé quatre œuvres à la scie avant de s'enfuir après le déclenchement de l'alarme. Deux tableaux ont été retrouvés dans le parc du musée. Les cambrioleurs, eux, sont toujours recherchés. C'est une première depuis 2009. Deux espèces d'oiseaux ont été classées sous le statut d'espèce protégée en France, selon un arrêté publié aujourd'hui au journal officiel. Il s'agit du lagopède alpin et du grand tétra. Les deux oiseaux vont bénéficier d'un plan de protection sur 10 ans, indique la ministre de la Transition écologique, Monique Barbu. Et puis on vient d'apprendre la mort d'Yves Brunier, connu pour avoir interprété Casimir dans l'émission culte L'île aux enfants dans les années 70. Ses enfants l'annoncent aujourd'hui et saluent son humour irrévérencieux et son impertinence poétique. Le marionnettiste avait 85 ans. Voilà ce que l'on peut retenir dans l'actualité de ce début d'après-midi. Bonne journée.

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0: On est mardi déjà, mardi fin de journée avec CFM. Avec CFM, avec Eurythmics, notamment avec Kyo aussi hors du temps et avec la rédaction. On passe au flash tout de suite. Préparé, présenté par Elsa Rio. Bonjour Elsa.
1: Bonjour à tous. Un mort à Chambéry après des violences dans la ville la nuit dernière. La maire vient de l'annoncer. Un jeune se trouvait dans un état critique après un refus d'obtempérer lors d'un contrôle de police. Le procureur de la République de Savoie indique qu'une enquête de l'IGPN est en cours, mais qu'aucun élément ne permet d'imputer à ce stade de l'enquête à un tiers. Des incidents ont éclaté dans plusieurs quartiers. Un centre social a été détruit. La préfecture annonce des renforts de police dès cette nuit. La coordination rurale du Lot-et-Garonne condamnée en appel. Le syndicat agricole avait été relaxé en première instance. Il était jugé pour dégradation de biens publics, menace envers des agents de l'État et dépôt illégal de déchets après les actions coup de poing de 2024. La CR47 devra verser 170 000 euros d'amende et de dommages et intérêts. Une décision qui met en péril l'avenir du syndicat, d'après ses avocats. C'est préoccupant, mais ce n'est hélas pas une surprise. Réaction du ministre de l'Éducation à l'enquête PISA 2025. Dans une interview au journal Le Monde, Édouard Geffray souligne que les résultats sont stables en sciences et en baisse en compréhension de l'écrit comme en mathématiques. Lui pointe la responsabilité des réseaux sociaux et le manque de mesures prises pour le collège. La visite du pape fin septembre en France se précise. 1 million de personnes au moins attendues sur ces 3 jours à Paris, Lourdes et à Metz. Les évêques de France ont fait le point aujourd'hui. Évoquer un défi considérable. Le site dédié à l'inscription pour la messe géante de Léon XIV, place de la Concorde, enregistre à lui seul 8000 demandes chaque jour. Un début de saison catastrophique, déclaration de l'entraîneur du PSG avant ses débuts en Ligue des Champions. Et alors que Paris n'a toujours pas gagné en Ligue 1, Luis Enrique dit vouloir bien démarrer demain. Premier match des Parisiens au Parc des Princes, c'est contre le Bratislava. La première journée de phase de Ligue de cette Ligue des Champions démarre dès ce soir avec côté français Lille qui reçoit le Betis Séville à 21h. À suivre également Real Madrid Inter Milan. Voilà pour ce point sur l'actualité. Bon après-midi à notre écoute.

0: Voilà qui me met en joie ce mardi après-midi avec un bon vieux Daft Punk, Instant Crush. Merci d'être branché CFM. 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Vous êtes peut-être encore au boulot à cette heure-ci. Merci de nous écouter au travail via peut-être CFM.fr, via le petit player sur notre site internet. Peut-être sur les routes. Coucou à vous là qui nous écoutez en FM, en DAB+. Soyez les bienvenus. On est prudents sur la route. On a encore plein de choses à vous proposer ici jusqu'à 19h. On vous enverra encore au Futuroscope de Poitiers avec ce séjour. Un séjour à remporter pour deux adultes et deux enfants, j'y reviendrai tout à l'heure. On vous proposera également la télé, on vous proposera quelques bons plans sortis aussi pour les prochains jours à venir. Et puis l'info et la météo locale, ça sera tout à l'heure à 17h et à 18h. Avant ça, la pop culture et puis côté musique, votre playlist qui continue ce mardi. Zao comme Caroline et puis les 4 Size également, Gabriella, CFM.
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0: Pumpkin Size avec Gabriella. Vous avez peut-être vu ce phénomène mondial. Le film Backroom qui est sorti il y a quelques mois au cinéma partout dans le monde. 10 millions de dollars de budget. 400 millions de dollars de recettes. Vous imaginez un petit peu le delta. Alors évidemment, c'est un immense succès qui pousse les studios A24 à proposer une suite. Alors c'est pas encore officiel, mais apparemment c'est dans les tuyaux quand même. Et ça serait le réalisateur du premier volet qui serait d'attaque pour faire une suite. Il s'appelle Kane Parsons. Il a une petite originalité, ce garçon. Il est la vingtaine et il a commencé comme YouTuber. Il a proposé des séries de science-fiction sur YouTube, sur la plateforme YouTube, avant justement de faire ce premier film Backroom. Donc forcément, après ce premier gros succès, on a envie d'en faire un petit peu plus. Donc Backroom 2 sans doute en développement, et donc dans les prochaines années en salle, on verra ce que ça donne. Miley Cyrus, c'est certain, elle arrive dans un instant avec Younger You, et voici la pop culture de 4h30.
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2: Les secrets de famille doivent-ils éclater au grand jour? C'est à cette épineuse question que vont être confrontés les personnages de la série du jour. Une histoire familiale poignante, voilà ce que nous propose La Dernière Heure, diffusée sur Arte. Dans cette série française, on suit Billy, une jeune femme qui vient tout juste d'arriver dans son pays d'origine pour découvrir ses racines. Mais ce voyage va prendre un terrible tournant lorsqu'elle se retrouve confinée chez son grand-père à cause d'une insurrection. Elle n'a qu'une heure avant l'arrivée de l'ambassade.
3: Je suis bloquée avec mon père, mon grand-père et un ami de la famille. On nous a dit que l'ambassade avait lancé des évacuations. On a juste besoin d'aide pour rejoindre l'aéroport.
4: Je suis venue pour rencontrer mon grand-père, découvrir une culture, comprendre mes racines, et je m'en vais au bout de 2 jours.
2: Lors de cette heure d'attente, Billy va plonger dans les secrets de famille et en apprendre davantage sur la relation conflictuelle qu'entretient son père avec ses proches, un huis clos parfois étouffant. La série ne dit jamais clairement dans quel pays se situe l'action, si ce n'est que l'on est au Moyen-Orient. Sa grande originalité réside dans son format 6 épisodes de 10 minutes, une heure donc, comme ce que vivent les personnages.
4: Moi, ma papa, il m'a jamais rien raconté. Hein. Je sais même pas à quoi il ressemblait quand il était petit.
5: Tout le monde t'appelle Mustapha ici.
6: Les autres l'appellent comment?
5: Bah, en France, c'est Stéphane.
7: T'as une tête de Stéphane, toi, vraiment.
8: T'as fait quoi, toi? À part foutre le camp, tourner le doigt à ton pays, à ton père, à moi.
9: Ton père a voulu te protéger.

0: Superstar et jeu marié, Taylor Swift, Opalite, sorti FM. Taylor Swift mariée au sportif Travis Kelce, c'était pendant cet été, c'était en juillet dernier à Manhattan, à New York. Travis d'ailleurs qui a déclaré dans une interview là tout récemment qu'il avait un petit regret suite à ce mariage, c'est que ce soit passé beaucoup trop vite, autant la cérémonie que les festivités juste derrière. Il aurait aimé que ça dure un petit peu plus longtemps et on le comprend. Dans un instant, on va faire durer le plaisir nous aussi cet après-midi en musique sur CFM avec Jérémy Frérot et puis Céline Dion également, J'irai où tu iras, peut-être à Paris pour aller la applaudir si vous avez vos places, non? Comment ça, non? À tout de suite.
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0: soirée, ceci FM à 17h. La suite arrive pour tout le monde. Allez, si vous venez de vous brancher, vous arrivez, vous tombez à pic pour écouter Tame Impala, Jenny, Dracula et puis Oria aussi, soirée mondaine. Petit tour du côté du ciel d'abord et les infos, l'actu en Normandie, c'est avec Jean-Luc Herman. Bonsoir.
1: Bonsoir Kiel, bonsoir à tous. Un homme de 71 ans est mort ce lundi après-midi après une chute en parapente au cap de Carteret, retrouvé dans l'eau au pied de la falaise, la tête immergée. Il était ramené à terre puis pris en charge par d'importants moyens de secours, SNSM, pompiers, SMUR et hélicoptères, sans pouvoir être réanimé. Toujours dans le même secteur, on en sait un peu plus sur la chute mortelle survenue dimanche sur le chemin des douaniers à Carteret. L'homme de 76 ans, habitant du Cotentin et habitué des lieux, se promenait avec son épouse lorsqu'il a glissé sur un rocher avant de chuter d'une trentaine de mètres. Malgré l'intervention des pompiers, du SAMU et d'un hélicoptère, il n'a pas pu être sauvé. La gendarmerie confirme le caractère accidentel de l'accident. Deux incidents ont émaillé la course cycliste des 3 jours de Cherbourg, début septembre, quand deux automobilistes impatients ont forcé le passage du peloton. L'un d'eux a insulté et menacé un signaleur bénévole. L'autre l'a heurté au genou avant de prendre la fuite. L'organisateur de l'épreuve a porté plainte dénonçant des comportements de plus en plus irrespectueux. Nouvel élément dans l'affaire des 140 migrants partis de la Manche. Leur départ a bien eu lieu depuis la plage d'Utah Beach, selon le maire de Sainte-Marie-du-Mont, qui a lui-même constaté des déchets laissés sur place. Un trajet inhabituel, bien plus au sud que les traversées classiques entre Calais et Douvres. Arrivés dimanche soir à Portsmouth, les migrants ont été accueillis par une manifestation d'environ 200 personnes. Ils ont été pris en charge par les autorités locales. Le lieutenant Jordan Caillot, 28 ans, a pris la tête du centre de secours d'Avranches le 1er septembre, succédant au commandant Thomas Bounisseau. À la tête d'une centaine de sapeurs-pompiers, professionnels et volontaires, il souhaite avant tout renforcer la cohésion des équipes et lance un appel à candidature pour 2 nouveaux volontaires, alors que ce type d'engagement recule au niveau national. 2 étudiants de 21 ans, Clémence et Nathan, organisent le 18 octobre prochain le tout premier trail des Merlettes à Saint-Senier-sous-Avranches, un parcours de 12 km à travers les chemins du Sud-Manche. Au-delà de la course, ils imaginent une véritable journée sportive avec exposants, conférences et animations pour les enfants. Les organisateurs espèrent réunir pas moins de 480 participants pour cette première édition. Suite de l'actu, c'est maintenant avec Elsa Ruot. Bonsoir Elsa.
2: Bonjour à tous. Un mort à Chambéry après des violences dans la ville la nuit dernière. La maire vient de l'annoncer. Un jeune se trouvait dans un état critique après un refus d'obtempérer lors d'un contrôle de police. Le procureur de la République de Savoie indique qu'une enquête de l'IGPN est en cours, mais qu'aucun élément ne permet d'imputer à ce stade de l'enquête à un tiers. Des incidents ont éclaté dans plusieurs quartiers. Un centre social a été détruit. La préfecture annonce des renforts de police dès cette nuit. La coordination rurale du Lot-et-Garonne condamnée en appel. Le syndicat agricole avait été relaxé en première instance. Il était jugé pour dégradation de biens publics, menace envers des agents de l'État et dépôt illégal de déchets après les actions coup de poing de 2024. La CR47 devra verser 170 000 euros d'amende et de dommages et intérêts. Une décision qui met en péril l'avenir du syndicat, d'après ses avocats. C'est préoccupant, mais ce n'est hélas pas une surprise. Réaction du ministre de l'Éducation à l'enquête PISA 2025. Dans une interview au journal Le Monde, Édouard Geffrey souligne que les résultats sont stables en sciences et en baisse en compréhension de l'écrit comme en mathématiques. Lui pointe la responsabilité des réseaux sociaux et le manque de mesures prises pour le collège. La visite du pape fin septembre en France se précise. 1 million de personnes au moins attendues sur ces 3 jours à Paris, Lourdes et à Metz. Les évêques de France ont fait le point aujourd'hui et évoqué un défi considérable. Le site dédié à l'inscription pour la messe géante de Léon XIV, place de la Concorde, enregistre à lui seul 8000 demandes chaque jour. Un début de saison catastrophique, déclaration de l'entraîneur du PSG avant ses débuts en Ligue des Champions. Et alors que Paris n'a toujours pas gagné en Ligue 1, Luis Enrique dit vouloir bien démarrer demain. Premier match des Parisiens au Parc des Princes, c'est contre le Bratislava. La première journée de phase de Ligue de cette Ligue des Champions démarre dès ce soir avec côté français Lille qui reçoit le Betis Séville à 21h. À suivre également Real Madrid Inter Milan. Voilà pour ce point sur l'actualité. Bon après-midi à notre écoute.
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4: Demain, le ciel sera dégagé tout au long de la journée dans la Manche. Côté température, il fera 11 degrés à Saint-Hilaire-du-Harcouët, 12 à Carentan, 13 à Avranches, Saint-Lô et Coutances, 14 à Flamanville, 15 à Saint-Va et Barneville-Carteret, 16 à Cherbourg et 17 à Villedieu-les-Poêles. Les températures maximales atteindront entre 16 et 20 degrés. Côté mer, elle sera peu agitée. Le vent soufflera vers le secteur nord-ouest avec des rafales allant de 30 à 50 km/h. La mer sera basse à 1h19 et haute à 6h51. Le coefficient sera en hausse à 76.
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0: Le Zigman Religion, le grand classique R.O.M. sur CFM. Tiens, on fait comme Bénédicte, on tente, on croise les doigts. Pauline également, tiens, qui a des étoiles plein les yeux. 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Dans un instant, Sébastien Tellier, Juliette Armanet, Attraction, et puis Oshi également, puis t'as dansé avec moi avant la télé.
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0: Avicii, puis t'as dansé avec moi sur CFM. Ouh, la boulette, Nikos. Nikos Aliagas, qui sur les réseaux sociaux a voulu féliciter la nomination de Quentin Mosimane pour devenir directeur de la prochaine promo de la Star Academy, là pour la prochaine saison. Et donc à la fin de son message, Nikos a donné rendez-vous à Quentin le samedi 10 octobre sur TF1. Et puis quelques minutes plus tard, il a modifié son message en lui donnant seulement rendez-vous bientôt sur TF1. Quelque chose me dit qu'il a annoncé la date du retour de l'émission avant l'heure, Nikos. Il a dû peut-être se faire un petit peu taper sur les doigts. Mais apparemment, voilà, ça a déjà tapé dans l'œil de tout le monde. Samedi 10 octobre, le retour de la Star Academy avec Nikos d'un côté et Quentin Mosimane de l'autre. 18 ans d'ailleurs, tiens, après sa victoire à la Star Academy, Quentin Mosimane qui devient donc directeur de la Starac. C'est quelque chose quand même. Shakira, Die Die pour fêter ça, et puis Damiano David aussi, The First Time, et le plateau télé pour ce mardi. On enchaîne. Hein.
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2: Sur votre plateau télé ce soir, une reine de l'humour, une reine de la chanson et un drame historique. Madame Foresti sur TMC, spectacle. Florence Foresti vient d'entrer dans le cercle des quadragénaires, un cap qui la désespère. En pleine déprime, elle s'interroge sur le sens profond de l'existence, tout en se posant des questions fondamentales. Et si les animaux avaient le pouvoir de sourire?
3: Alors imagine, t'es une gazelle, t'es en train de boire un peu d'eau au plan d'eau de la savane. Et là, tu vois arriver un lion. Bon bah, réflexe de survie, évidemment, tu te casses, la loi du plus fort. Alors que s'il avait souri, tu l'aurais laissé approcher. Wesh la gazelle, ça a tranché.
2: Il était une voix, Céline Dion, sur France 2, documentaire. Nagui raconte l'histoire vocale de Céline Dion, une histoire qui se dévoile au fil de ses interprétations, de ses silences et de ses évolutions. Ce documentaire bénéficie d'un accès privilégié aux archives sonores des deux Taratata auxquelles la chanteuse a participé.
4: Oh.

0: Minute par minute sur W9, sur le thème 11 septembre 2001, le jour où l'Amérique a été attaquée. Le 11 septembre 2001, deux avions sont projetés contre les tours jumelles du World Trade Center. Le déroulement des événements est retracé minute par minute à l'aide d'archives visuelles et sonores. Madame Foresti sur TMC, Il était une voix, Céline Dion sur France 2 et Minute par minute sur W9. Très belle soirée à tous.
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1: On n'en a qu'une, Christophe Maé sur CFM avec La Lune. On n'en a qu'un, le petit marché de Villedieu. Villedieu-les-Poêles et son marché du vendredi, chaque vendredi matin, 8h30, 13h, place des Halles, avec les producteurs locaux qui s'installent. Fruits et légumes, œufs, crème, volailles, poissons, tout ça dans une ambiance plutôt sympa. Rendez-vous ce vendredi prochain, 8h30, 13h, à Villedieu. Et rendez-vous tout de suite avec Céline Dion. Bonjour, pardon, merci. On aura Pierre Demar aussi avec Je pense à vous. Et cap sur les 18h, puisqu'on pensera à l'info. Et puis aux conditions météo pour demain, mercredi. Déjà, on vous dit tout dans un instant, les amis. Restez branchés sur la radio de la Manche.
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0: reste branché CFM en ce mardi soir, 18h. Pour écouter Muse, pour écouter Mickey également, ça pique un peu quand même. Le thermomètre baisse progressivement dans le courant de cette semaine. On revient sur les prévisions météo. Voici l'info d'abord avec Jean-Luc Herman au micro. Bonsoir Jean-Luc.
1: Bonsoir Kiel, bonsoir à tous. Un homme de 71 ans est mort ce lundi après-midi après une chute en parapente au cap de Carteret. Retrouvé dans l'eau au pied de la falaise, la tête immergée. Il était ramené à terre puis pris en charge par d'importants moyens de secours. SNSM pompiers, SMUR et hélicoptères sans pouvoir être réanimés. Toujours dans le même secteur, on en sait un peu plus sur la chute mortelle survenue dimanche sur le chemin des douaniers à Carteret. L'homme de 76 ans, habitant du Cotentin et habitué des lieux, se promenait avec son épouse lorsqu'il a glissé sur un rocher avant de chuter d'une trentaine de mètres. Malgré l'intervention des pompiers, du SAMU et d'un hélicoptère, il n'a pas pu être sauvé. La gendarmerie confirme le caractère accidentel de l'accident. Deux incidents ont émaillé la course cycliste des trois jours de Cherbourg début septembre quand deux automobilistes impatients ont forcé le passage du peloton. L'un d'eux a insulté et menacé un signaleur bénévole. L'autre l'a heurté au genou avant de prendre la fuite. L'organisateur de l'épreuve a porté plainte dénonçant des comportements de plus en plus irrespectueux. Nouvel élément dans l'affaire des 140 migrants partis de la Manche. Leur départ a bien eu lieu depuis la plage d'Utah Beach, selon le maire de Sainte-Marie-du-Mont, qui a lui-même constaté des déchets laissés sur place. Un trajet inhabituel, bien plus au sud que les traversées classiques entre Calais et Douvres. Arrivés dimanche soir à Portsmouth, les migrants ont été accueillis par une manifestation d'environ 200 personnes. Ils ont été pris en charge par les autorités locales. Le lieutenant Jordan Caillot, 28 ans, a pris la tête du centre de secours d'Avranches le 1er septembre, succédant au commandant Thomas Bounisseau. À la tête d'une centaine de sapeurs-pompiers, professionnels et volontaires, il souhaite avant tout renforcer la cohésion des équipes et lance un appel à candidature pour deux nouveaux volontaires, alors que ce type d'engagement recule au niveau national. Deux étudiants de 21 ans, Clémence et Nathan, organisent le 18 octobre prochain le tout premier trail des Merlettes à Saint-Senier-sous-Avranches, un parcours de 12 km à travers les chemins du Sud-Manche. Au-delà de la course, ils imaginent une véritable journée sportive avec exposants, conférences et animations pour les enfants. Les organisateurs espèrent réunir pas moins de 480 participants pour cette première édition. Suite de l'actu, c'est maintenant avec Elsa Ruot. Bonsoir Elsa.
2: Bonjour à tous. Un mort à Chambéry après des violences dans la ville la nuit dernière. La maire vient de l'annoncer. Un jeune se trouvait dans un état critique après un refus d'obtempérer lors d'un contrôle de police. Le procureur de la République de Savoie indique qu'une enquête de l'IGPN est en cours, mais qu'aucun élément ne permet d'imputer à ce stade de l'enquête à un tiers. Des incidents ont éclaté dans plusieurs quartiers. Un centre social a été détruit. La préfecture annonce des renforts de police dès cette nuit. La coordination rurale du Lot-et-Garonne condamnée en appel. Le syndicat agricole avait été relaxé en première instance. Il était jugé pour dégradation de biens publics, menace envers des agents de l'État et dépôt illégal de déchets après les actions coup de poing de 2024. La CR47 devra verser 170 000 euros d'amende et de dommages et intérêts, une décision qui met en péril l'avenir du syndicat, d'après ses avocats. C'est préoccupant, mais ce n'est hélas pas une surprise. Réaction du ministre de l'Éducation à l'enquête PISA 2025. Dans une interview au journal Le Monde, Édouard Geffrey souligne que les résultats sont stables en sciences et en baisse en compréhension de l'écrit comme en mathématiques. Lui pointe la responsabilité des réseaux sociaux et le manque de mesures prises pour le collège. La visite du pape fin septembre en France se précise. 1 million de personnes au moins attendues sur ces 3 jours à Paris, Lourdes et à Metz. Les évêques de France ont fait le point aujourd'hui et évoqué un défi considérable. Le site dédié à l'inscription pour la messe géante de Léon XIV, place de la Concorde, enregistre à lui seul 8000 demandes chaque jour. Un début de saison catastrophique, déclaration de l'entraîneur du PSG avant ses débuts en Ligue des Champions. Et alors que Paris n'a toujours pas gagné en Ligue 1, Luis Enrique dit vouloir bien démarrer demain. Premier match des Parisiens au Parc des Princes, c'est contre le Bratislava. La première journée de phase de Ligue de cette Ligue des Champions démarre dès ce soir avec côté français Lille qui reçoit le Betis Séville à 21h. À suivre également Real Madrid Inter Milan. Voilà pour ce point sur l'actualité. Bon après-midi à notre écoute.
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4: Demain, le ciel sera dégagé tout au long de la journée dans la Manche. Côté température, il fera 11 degrés à Saint-Hilaire-du-Harcouët, 12 à Carentan, 13 à Avranches, Saint-Lô et Coutances, 14 à Flamanville, 15 à Saint-Va et Barneville-Carteret, 16 à Cherbourg et 17 à Villedieu-les-Poêles. Les températures maximales atteindront entre 16 et 20 degrés. Côté mer, elle sera peu agitée. Le vent soufflera vers le secteur nord-ouest avec des rafales allant de 30 à 50 km/h. La mer sera basse à 1h19 et haute à 6h51. Le coefficient sera en hausse à 76.
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0: Energy sur CFM. On l'a pris un petit peu plus tôt là durant ce mardi. Ça. Yves Brunier n'est plus. C'était le co-créateur et interprète du personnage Casimir. Voici venu le temps des rires et des chants dans L'île aux enfants. Yves Brunier qui a interprété donc le personnage de Casimir, qui nous a quitté. C'était vendredi en fin de semaine dernière à l'âge de 85 ans. On l'a appris il y a quelques heures maintenant par un communiqué de sa famille. On pense à eux. Dans un instant, je vous proposerai Slimane avec Mieux que moi. On aura le plateau télé pour ce mardi soir et puis le journal également. C'est prévu pour 18h30. Tout à l'heure sur CFM, à tout de suite.
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0: Slimane avec Mieux que moi sur CFM, c'est peut-être la nouvelle que ces joueurs attendaient. Les joueurs de Donjons et Dragons, Netflix serait en train de développer une série en live action adaptée de l'univers du jeu Donjons et Dragons. Projet qui pourrait s'intituler Ravenloft. Il suivrait Strahd von Zarvovich, j'espère que je le prononce bien, un héros tragique, célèbre antagoniste de Donjons et Dragons pour ceux forcément qui y jouent. Ça doit tout de suite vous parler, vous faire tilt. Bon, aucun casting ni date de sortie pour l'instant n'a été communiqué. On attend de voir le dossier. Je vous propose Amy Winehouse avec Riab, le journal CFM. Et puis après, tiens, les prévisions de Netflix sur cette série. Je vous propose la programmation, cette fois, des Prime pour ce mardi.
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2: Sur votre plateau télé ce soir, une reine de l'humour, une reine de la chanson et un drame historique. Madame Foresti sur TMC, spectacle. Florence Foresti vient d'entrer dans le cercle des quadragénaires, un cap qui la désespère. En pleine déprime, elle s'interroge sur le sens profond de l'existence, tout en se posant des questions fondamentales. Et si les animaux avaient le pouvoir de sourire?
3: Alors imagine, t'es une gazelle, t'es en train de boire un peu d'eau au plan d'eau de la savane. Et là, tu vois arriver un lion. Bon bah, réflexe de survie, évidemment, tu te casses, la loi du plus fort. Alors que s'il avait souri, tu l'aurais laissé approcher. Wesh la gazelle, ça va, tranquille.
2: Il était une voix, Céline Dion, sur France 2, documentaire. Nagui raconte l'histoire vocale de Céline Dion, une histoire qui se dévoile au fil de ses interprétations, de ses silences et de ses évolutions. Ce documentaire bénéficie d'un accès privilégié aux archives sonores des deux Taratata auxquelles la chanteuse a participé.
4: Oh.

0: minute par minute sur W9 sur le thème 11 septembre 2001, le jour où l'Amérique a été attaquée. Le 11 septembre 2001, deux avions sont projetés contre les tours jumelles du World Trade Center. Le déroulement des événements est retracé minute par minute à l'aide d'archives visuelles et sonores. Madame Foresti sur TMC, Il était une voix, Céline Dion sur France 2 et minute par minute sur W9. Très belle soirée à tous.
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0: samedi soir tranquille avec Amy Winehouse sur CFM et puis avec Christophe Willem qui va prendre la suite ou encore Teddy Swills. CFM. 18h30, on s'arrête deux secondes sur votre journal présenté par Elsa Ruo. Bonsoir.
1: Bonsoir à toutes et tous. À la une, 6 semaines de mobilisation pour les pompiers. Après une saison estivale critique, il leur faut des renforts et ce pour toute l'année. On en parle dès le début de cette édition. La crise climatique également alimentée par le tourisme, c'est ce que dénonce aujourd'hui le réseau Action Climat avec notamment l'exemple du futur parc d'attractions annoncé en région parisienne. Et puis les amoureux du foot l'attendaient, c'est le retour ce soir de la Ligue des Champions. On verra les chances des 3 clubs français en lice. Les pompiers voient rouge. Les syndicats lancent une grève pour faire pression sur le projet de loi sur la modernisation de la sécurité civile présenté aujourd'hui à l'intersyndicale. Elle a fait part de sa déception à sa sortie du ministère de l'Intérieur, car après un été de tous les dangers marqué par les méga-feux, la colère monte face au manque de moyens et d'effectifs. Une crise de recrutement qui dépasse largement la seule saison estivale, selon Sébastien Delavoux, animateur du réseau CGT des SDIS.
2: C'est au quotidien, tous les jours, il nous manque des bonhommes, tous les jours. Il y a des endroits où il n'y a personne qui peut armer le centre de secours. Pourquoi il manque des gens? Parce que la baisse de la disponibilité des pompiers volontaires, elle a vraiment chuté. Et parce qu'on a aussi des interventions, parce que les lieux d'hospitalisation sont plus loin. La fermeture des lieux d'hospitalisation, des maternités, ça entraîne plus de pompiers sur la route qui vont plus loin. Donc la durée moyenne des interventions, elle mobilise plus longtemps les gens que par le passé. C'est ça, ça veut dire qu'il y a une rupture d'égalité des citoyens face aux secours d'urgence. Et cette question-là, elle n'est jamais débattue. Nos problèmes, en fait, ils sont du 1er janvier au 31 décembre. Et pas du 15 juin au 15 septembre.
1: Et le préavis de grève est déposé jusqu'au 20 octobre. Les syndicats prévoient déjà plusieurs rassemblements à Paris avant une grande journée de manifestation nationale le 29 septembre. Un mort à Chambéry la nuit dernière, un jeune qui était dans un état critique après un refus d'obtempérer. Le procureur de la République de Savoie indique qu'une enquête de l'IGPN est en cours, mais qu'aucun élément ne permet d'imputer sa blessure par balle à un tiers ou aux policiers. Des incidents ont ensuite éclaté dans plusieurs quartiers. La préfecture annonce des renforts de police dès cette nuit. Le projet d'un nouveau parc d'attractions XXL en région parisienne dans le viseur du réseau Action Climat. L'ONG publie un rapport sur le tourisme en France et dénonce le gouvernement et l'État qui soutiennent des politiques en faveur des voyageurs venant de très loin par avion, alimentant ainsi la crise climatique. Dernier exemple en date, l'annonce de la création d'un parc à thème sur les mangas à Cergy-Pontoise. Un projet dénoncé par Alexis Chaillou, responsable transport et climat du réseau Action Climat.
3: Propose Emmanuel Macron avec un nouveau parc en région parisienne centré sur Dragon Ball Z, financé à hauteur de 6 milliards par l'Arabie Saoudite, c'est exactement ce qu'il ne faut plus faire. Pourquoi ? Parce qu'on crée une dépendance à une pétromonarchie autoritaire, donc on se lie les mains à ce régime qui alimente le réchauffement climatique, et puis on vise en partie une clientèle asiatique qui viendrait en avion en France via le hub de l'Arabie Saoudite ou les hubs du Golfe Persique. Donc on stimule le trafic aérien, donc on augmente les émissions de gaz à effet de serre, donc on augmente le réchauffement climatique. Donc c'est vraiment exactement l'inverse de ce qu'il faudrait faire.
1: Et les touristes extra-européens représentent 2% des touristes en France, mais pèsent 20% des émissions de gaz à effet de serre.

0: Rêve d'enchaîner un troisième sacre de suite. Seules trois équipes ont réussi cet exploit dans l'histoire. Les Parisiens mal partis en Ligue 1, mais qui à coup sûr veulent monter en puissance pour atteindre leur plein régime au moment des matchs décisifs. Une deuxième partie de compétition que les deux clubs du Nord rêvent aussi d'atteindre. Deux ans après avoir battu le Real Madrid, Lille devra réaliser de nouveaux exploits avec Arsenal, l'AS Rome ou le Bayern Munich au calendrier. Et puis Lens espère poursuivre sur sa très belle saison dernière. Les Lensois devront rapidement prendre des points avant d'affronter Liverpool et Manchester City lors des deux dernières journées.
1: Lille-Bétis-Séville, c'est à 21h. À suivre également le choc Real Madrid-Inter Milan et Porto qui reçoit Manchester City. Et puis il y aura 10 joueurs du PSG en lice pour le Ballon d'Or cette année. Il avait été remporté par Ousmane Dembélé l'an dernier. Côté français, dans la liste des 30 joueurs retenus, on retrouve aussi Kylian Mbappé, Michael Olise, William Saliba et Dayo Upamecano. Le vainqueur sera connu le 26 octobre. Voilà pour l'info. Bonne fin de journée.

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1: 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D'ici là, passez une excellente soirée avec Zazie et puis Milky et David Guetta. Just the way you are. À demain.
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1: Bonsoir à tous. Emmanuel Grégoire annonce l'ouverture de 2 enquêtes pour comprendre la chaîne de décision après la polémique à la Tour Eiffel. Une décision qui fait suite à la mise à l'écart des femmes employées du monument lors de la visite d'une délégation hindoue samedi dernier. Des faits absurdes et inacceptables pour le maire de Paris qui apporte son soutien et sa solidarité aux salariés. Que s'est-il passé à Chambéry? L'enquête se poursuit pour faire la lumière autour de la mort d'un homme la nuit dernière. Les premiers éléments de l'enquête annoncent que la victime aurait fait un refus d'obtempérer alors qu'elle était grièvement blessée. Le procureur de Chambéry annonçait en début d'après-midi que le conducteur avait succombé à ses blessures. Les enquêteurs se penchent également sur la piste d'un accident. Des violences urbaines ont eu lieu dans la soirée après le drame. Un centre social a été détruit. Le feu dans l'Aude est fixé, annonce des pompiers du département ce matin. L'incendie était actif depuis vendredi dernier autour de la commune de Puy-Lorin. 70 pompiers restent mobilisés pour éviter une reprise des flammes. 225 hectares sont partis en fumée. Dans l'actualité également, le trafic aérien fortement perturbé aujourd'hui dans les aéroports londoniens. Une panne technique a été détectée en raison d'une défaillance du prestataire du service de contrôle aérien. Conséquence, plus aucun avion ne pouvait décoller depuis les principaux aéroports de Gatwick et Heathrow. La presse britannique informe que des difficultés devraient durer au moins jusqu'à 19h. Les salariés du BHV Marais à Paris appelés à faire grève vendredi après-midi. Une décision communiqué aujourd'hui par l'intersyndicale pour défendre leurs avantages sociaux, notamment leur mutuelle collective menacée de suspension. La direction du BHV assure que ces questions seront réglées cette semaine. Et puis on termine avec le foot. La Ligue des Champions reprend ses droits ce soir. Première journée de la saison pour les clubs français, notamment pour Lille. Le LOSC reçoit le Betis Séville pour son premier match de la phase de Ligue. Coup d'envoi de la rencontre à 21h. Voilà pour l'essentiel de l'actualité. C'est la fin de cette édition. Très bon début de soirée à tous.

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1: Bonsoir, bonsoir à tous. C'est dans l'actu sport, les finalistes du Ballon d'Or sont connus. La Ligue des Champions fait son grand retour et puis des chocs en vue ce soir à l'US Open. Et d'abord, 10 joueurs du PSG, 5 Français. On connaît les 30 nommés pour le Ballon d'Or cette année. Côté français, on retrouve le tenant du titre Ousmane Dembélé, Kylian Mbappé, Michael Olise, William Saliba et Dayo Upamecano. Le vainqueur de ce Ballon d'Or 2026 sera connu le 26 octobre. Le PSG qui remet sa double couronne en jeu. Coup d'envoi ce soir de la première journée de la Ligue des Champions. Paris, double tenant du titre, jouera demain contre le Slovan Bratislava. Et c'est Lille, le premier club français en lice ce soir. Le LOSC entame la phase de Ligue par la réception du Betis Séville. Et jeudi, Lens jouera son premier match sur la pelouse du Slavia Prague. Et des clubs français très ambitieux cette année, Christophe Mindougé.
2: Oui, à commencer forcément par le PSG. Paris rêve d'enchaîner un troisième sacre de suite. Seules trois équipes ont réussi cet exploit dans l'histoire. Les Parisiens mal partis en Ligue 1, mais qui à coup sûr veulent monter en puissance pour atteindre leur plein régime au moment des matchs décisifs. Une deuxième partie de compétition que les deux clubs du Nord rêvent aussi d'atteindre. Deux ans après avoir battu le Real Madrid, Lille devra réaliser de nouveaux exploits avec Arsenal, l'AS Rome ou le Bayern Munich au calendrier. Et puis Lens espère poursuivre sur sa très belle saison dernière. Les Lensois devront rapidement prendre des points avant d'affronter Liverpool et Manchester City lors des deux dernières journées.
1: Et ce soir, Lille-Betis-Séville, c'est à 21h. À suivre également dans les matchs du soir, les chocs Real Madrid-Inter Milan et Porto-Manchester City. Le cyclisme, quatrième victoire d'étape pour le Britannique Matthew Brennan sur la Vuelta. Il l'emporte au sprint devant Brian Cocard. Henrik Maas lui conserve le maillot rouge de leader. Et puis le coup d'envoi des quarts de finale ce soir à l'US Open. Gros choc en vue entre Ben Shelton et Carlos Alcaraz. Avant soi, duel américain entre Frances Tiafoe et Alex Mikkelsen. Et puis Alexander Zverev lui est opposé à Botic van de Zandschulp. Voilà pour l'actu sport. Excellente soirée.
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1: Bonsoir à tous. Emmanuel Grégoire annonce l'ouverture de 2 enquêtes pour comprendre la chaîne de décision après la polémique à la Tour Eiffel. Une décision qui fait suite à la mise à l'écart des femmes employées du monument lors de la visite d'une délégation hindoue samedi dernier. Des faits absurdes et inacceptables pour le maire de Paris qui apporte son soutien et sa solidarité aux salariés. Que s'est-il passé à Chambéry ? L'enquête se poursuit pour faire la lumière autour de la mort d'un homme la nuit dernière. Les premiers éléments de l'enquête annoncent que la victime aurait fait un refus d'obtempérer alors qu'elle était grièvement blessée. Le procureur de Chambéry annonçait en début d'après-midi que le conducteur avait succombé à ses blessures. Les enquêteurs se penchent également sur la piste d'un accident. Des violences urbaines ont eu lieu dans la soirée après le drame. Un centre social a été détruit. Le feu dans l'Aude est fixé, annonce des pompiers du département ce matin. L'incendie était actif depuis vendredi dernier autour de la commune de Puy-Lorin. 70 pompiers restent mobilisés pour éviter une reprise des flammes. 225 hectares sont partis en fumée. Dans l'actualité également, le trafic aérien fortement perturbé aujourd'hui dans les aéroports londoniens. Une panne technique a été détectée en raison d'une défaillance du prestataire du service de contrôle aérien. Conséquence, plus aucun avion ne pouvait décoller depuis les principaux aéroports de Gatwick et Heathrow. La presse britannique informe que des difficultés devraient durer au moins jusqu'à 19h. Les salariés du BHV Marais à Paris appelés à faire grève vendredi après-midi. Une décision communiquée aujourd'hui par l'intersyndicale pour défendre leurs avantages sociaux, notamment leur mutuelle collective menacée de suspension. La direction du BHV assure que ces questions seront réglées cette semaine. Et puis on termine avec le foot. La Ligue des Champions reprend ses droits ce soir. Première journée de la saison pour les clubs français, notamment pour Lille. Le LOSC reçoit le Betis Séville pour son premier match de la phase de Ligue. Coup d'envoi de la rencontre à 21h. Voilà pour l'essentiel de l'actualité. C'est la fin de cette édition. Très bon début de soirée à tous.

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1: Bonsoir à tous, Emmanuel Grégoire annonce l'ouverture de 2 enquêtes pour comprendre la chaîne de décision après la polémique à la Tour Eiffel. Une décision qui fait suite à la mise à l'écart des femmes employées du monument lors de la visite d'une délégation hindoue samedi dernier. Des faits absurdes et inacceptables pour le maire de Paris qui apporte son soutien et sa solidarité aux salariés. Que s'est-il passé à Chambéry? L'enquête se poursuit pour faire la lumière autour de la mort d'un homme la nuit dernière. Les premiers éléments de l'enquête annoncent que la victime aurait fait un refus d'obtempérer alors qu'elle était grièvement blessée. Le procureur de Chambéry annonçait en début d'après-midi que le conducteur avait succombé à ses blessures. Les enquêteurs se penchent également sur la piste d'un accident. Des violences urbaines ont eu lieu dans la soirée après le drame. Un centre social a été détruit. Le feu dans l'Aude est fixé, annonce des pompiers du département ce matin. L'incendie était actif depuis vendredi dernier autour de la commune de Puy-Lorin. 70 pompiers restent mobilisés pour éviter une reprise des flammes. 225 hectares sont partis en fumée. Dans l'actualité également, le trafic aérien fortement perturbé aujourd'hui dans les aéroports londoniens. Une panne technique a été détectée en raison d'une défaillance du prestataire du service de contrôle aérien. Conséquence, plus aucun avion ne pouvait décoller depuis les principaux aéroports de Gatwick et Heathrow. La presse britannique informe que des difficultés devraient durer au moins jusqu'à 19h. Les salariés du BHV Marais à Paris appelés à faire grève vendredi après-midi. Une décision communiquée aujourd'hui par l'intersyndicale pour défendre leurs avantages sociaux, notamment leur mutuelle collective menacée de suspension. La direction du BHV assure que ces questions seront réglées cette semaine. Et puis on termine avec le foot, la Ligue des Champions reprend ses droits ce soir. Première journée de la saison pour les clubs français, notamment pour Lille. Le LOSC reçoit le Betis Séville pour son premier match de la phase de Ligue. Coup d'envoi de la rencontre à 21h. Voilà pour l'essentiel de l'actualité, c'est la fin de cette édition. Très bon début de soirée à tous.

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1: Bonsoir à tous, Édouard Philippe se met en ordre de bataille à quelques mois de la présidentielle. Le candidat Horizon aimerait réunir les candidats et les chefs de parti du centre et de la droite à la Toussaint. Une volonté de l'ancien chef du gouvernement d'évaluer ses forces avant la présidentielle et d'imaginer un programme commun pour gagner la course à l'Élysée. Édouard Philippe qui a d'ailleurs pris la décision de quitter la direction de son parti au 1er octobre. L'enquête se poursuit à Chambéry. Après des violences urbaines la nuit dernière, la préfecture annonce des renforts de police cette nuit. Un jeune se trouvait dans un état critique après un refus d'obtempérer lors d'un contrôle de police hier. Il est décédé des suites de ses blessures dans la journée. Le procureur de la République de Savoie indique qu'une enquête de l'IGPN est en cours, mais qu'aucun élément ne permet d'imputer à ce stade de l'enquête à un tiers. Dans l'actualité également, des mesures très loin des attentes formulées, la réaction d'Arnaud Rousseau à l'issue d'un rendez-vous à Matignon aujourd'hui. Le président de la FNSEA a exposé à Sébastien Lecornu les difficultés rencontrées par la filière agricole après un été dévastateur pour les professionnels. Le chef du gouvernement donne rendez-vous mi-octobre aux agriculteurs pour faire un bilan des aides annoncées. Une enveloppe d'1 milliard d'euros a été annoncée pour la filière vendredi dernier. Une enquête ouverte pour assassinat sur conjoint après la découverte du corps d'une femme calcinée ce matin dans une maison de Launaguet dans l'agglomération toulousaine. La mère de famille de 40 ans avait déjà porté plainte pour des faits de violence psychologique. Le suspect, un homme de 54 ans, avait interdiction d'approcher le domicile conjugal. En 2024, 107 femmes sont mortes sous les coups de leur conjoint. Et puis un mot de foot pour finir, Ousmane Dembélé en lice pour décrocher son 2e ballon d'or. Le joueur du Paris Saint-Germain est dans la liste des 30 joueurs dévoilés cet après-midi. Autres Français retenus, Kylian Mbappé, Michael Olise, William Saliba et Dayo Upamecano. Le ballon d'or 2026 sera remis le 26 octobre. Voilà pour l'essentiel de l'actualité. C'est la fin de cette édition. Très bonne soirée à tous.

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2: Bonsoir à tous. Édouard Philippe se met en ordre de bataille à quelques mois de la présidentielle. Le candidat Horizon aimerait réunir les candidats et les chefs de parti du centre et de la droite à la Toussaint. Une volonté de l'ancien chef du gouvernement d'évaluer ses forces avant la présidentielle et d'imaginer un programme commun pour gagner la course à l'Élysée. Édouard Philippe qui a d'ailleurs pris la décision de quitter la direction de son parti au 1er octobre. L'enquête se poursuit à Chambéry. Après des violences urbaines la nuit dernière, la préfecture annonce des renforts de police cette nuit. Un jeune se trouvait dans un état critique après un refus d'obtempérer lors d'un contrôle de police hier. Il est décédé des suites de ses blessures dans la journée. Le procureur de la République de Savoie indique qu'une enquête de l'IGPN est en cours, mais qu'aucun élément ne permet d'imputer à ce stade de l'enquête à un tiers. Dans l'actualité également, des mesures très loin des attentes formulées, la réaction d'Arnaud Rousseau à l'issue d'un rendez-vous à Matignon aujourd'hui. Le président de la FNSEA a exposé à Sébastien Lecornu les difficultés rencontrées par la filière agricole après un été dévastateur pour les professionnels. Le chef du gouvernement donne rendez-vous mi-octobre aux agriculteurs pour faire un bilan des aides annoncées. Une enveloppe d'1 milliard d'euros a été annoncée pour la filière vendredi dernier. Une enquête ouverte pour assassinat sur conjoint après la découverte du corps d'une femme calcinée ce matin dans une maison de Launaguet dans l'agglomération toulousaine. La mère de famille de 40 ans avait déjà porté plainte pour des faits de violence psychologique. Le suspect, un homme de 54 ans, avait interdiction d'approcher le domicile conjugal. En 2024, 107 femmes sont mortes sous les coups de leur conjoint. Et puis un mot de foot pour finir, Ousmane Dembélé en lice pour décrocher son deuxième ballon d'or. Le joueur du Paris Saint-Germain est dans la liste des 30 joueurs dévoilés cet après-midi. Autres Français retenus, Kylian Mbappé, Michael Olise, William Saliba et Dayo Upamecano. Le ballon d'or 2026 sera remis le 26 octobre. Voilà pour l'essentiel de l'actualité. C'est la fin de cette édition. Très bonne soirée à tous.

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1: Bonsoir à tous. Édouard Philippe se met en ordre de bataille à quelques mois de la présidentielle. Le candidat Horizon aimerait réunir les candidats et les chefs de parti du centre et de la droite à la Toussaint. Une volonté de l'ancien chef du gouvernement d'évaluer ses forces avant la présidentielle et d'imaginer un programme commun pour gagner la course à l'Élysée. Édouard Philippe qui a d'ailleurs pris la décision de quitter la direction de son parti au 1er octobre. L'enquête se poursuit à Chambéry. Après des violences urbaines la nuit dernière, la préfecture annonce des renforts de police cette nuit. Un jeune se trouvait dans un état critique après un refus d'obtempérer lors d'un contrôle de police hier. Il est décédé des suites de ses blessures dans la journée. Le procureur de la République de Savoie indique qu'une enquête de l'IGPN est en cours, mais qu'aucun élément ne permet d'imputer à ce stade de l'enquête à un tiers. Dans l'actualité également, des mesures très loin des attentes formulées, la réaction d'Arnaud Rousseau à l'issue d'un rendez-vous à Matignon aujourd'hui. Le président de la FNSEA a exposé à Sébastien Lecornu les difficultés rencontré par la filière agricole après un été dévastateur pour les professionnels. Le chef du gouvernement donne rendez-vous mi-octobre aux agriculteurs pour faire un bilan des aides annoncées. Une enveloppe d'1 milliard d'euros a été annoncée pour la filière vendredi dernier. Une enquête ouverte pour assassinat sur conjoint après la découverte du corps d'une femme calcinée ce matin dans une maison de Launaguet dans l'agglomération toulousaine. La mère de famille de 40 ans avait déjà porté plainte pour des faits de violence psychologique. Le suspect, un homme de 54 ans, avait interdit d'approcher le domicile conjugal. En 2024, 107 femmes sont mortes sous les coups de leur conjoint. Et puis un mot de foot pour finir, Ousmane Dembélé en lice pour décrocher son deuxième ballon d'or. Le joueur du Paris Saint-Germain est dans la liste des 30 joueurs dévoilés cet après-midi. Autres Français retenus, Kylian Mbappé, Michael Olise, William Saliba et Dayo Upamecano. Le ballon d'or 2026 sera remis le 26 octobre. Voilà pour l'essentiel de l'actualité. C'est la fin de cette édition. Très bonne soirée à tous.
0: Merci.

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1: Bonsoir à tous. Les candidats et les chefs de parti du centre et de la droite appelés à se réunir dans les prochaines semaines. Édouard Philippe convoquera une partie de la sphère politique à la Toussaint pour établir sa feuille de route en vue de la présidentielle. L'ancien chef du gouvernement pourrait également aborder la question des élections législatives en cas de victoire en mai prochain. Le candidat Horizon a également pris la décision de quitter la direction de son parti d'ici le 1er octobre. Un jeune homme est mort à Chambéry après un refus d'obtempérer lundi soir. Le procureur de la République de Savoie indique qu'une enquête de l'IGPN est en cours, mais qu'aucun élément ne permet d'imputer sa blessure par balle à un tiers ou aux policiers. Des incidents ont ensuite éclaté dans plusieurs quartiers. Des renforts de police sont prévus jusqu'en début de journée. La coordination rurale du Lot-et-Garonne condamnée en appel. Le syndicat agricole avait été relaxé en première instance. Il était jugé pour dégradation de biens publics, menace envers des agents de l'État et dépôts illégaux de déchets après les actions coup de poing de 2024. La CR47 devra verser 170 000 euros d'amende et dommages et intérêts. Une décision qui met en péril l'avenir du syndicat, d'après ses avocats. Dans l'actualité également, Sébastien Lecornu peut souffler. Le ministère de l'économie a annoncé aujourd'hui que les recettes fiscales continuent de progresser. Une augmentation de 3,7% au premier semestre, alors que la menace de la récession plane toujours sur la France. Le Premier ministre craint de ne pas réussir à réduire le déficit public en 2026. C'est une situation jamais vue dans le Vercors, plus de 60 brebis tuées par des loups lors d'une attaque dans la nuit du 30 au 31 août dernier. Les professionnels du secteur appellent à la régulation du loup dans les alpages, alors que des lois strictes encadrent l'abattage des loups en France. Et puis en foot, le Paris Saint-Germain fait sa rentrée sur la scène européenne. Les Parisiens reçoivent le Slovan Bratislava ce soir pour leur premier match de Ligue des Champions à 21h. Hier soir, Lille s'est incliné 3-2 face au Betis Séville. Voilà pour l'essentiel de l'actualité. Très bonne soirée à tous.

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1: Bonsoir à tous. Les candidats et les chefs de parti du centre et de la droite appelés à se réunir dans les prochaines semaines. Édouard Philippe convoquera une partie de la sphère politique à la Toussaint pour établir sa feuille de route en vue de la présidentielle. L'ancien chef du gouvernement pourrait également aborder la question des élections législatives en cas de victoire en mai prochain. Le candidat Horizon a également pris la décision de quitter la direction de son parti d'ici le 1er octobre. Un jeune homme est mort à Chambéry après un refus d'obtempérer lundi soir. Le procureur de la République de Savoie indique qu'une enquête de l'IGPN est en cours, mais qu'aucun élément ne permet d'imputer sa blessure par balle à un tiers ou aux policiers. Des incidents ont ensuite éclaté dans plusieurs quartiers. Des renforts de police sont prévus jusqu'en début de journée. La coordination rurale du Lot-et-Garonne condamnée en appel. Le syndicat agricole avait été relaxé en première instance. Il était jugé pour dégradation de biens publics, menaces envers des agents de l'État et dépôts illégaux de déchets après les actions coup de poing de 2024. La CR47 devra verser 170 000 euros d'amende et dommages et intérêts. Une décision qui met en péril l'avenir du syndicat, d'après ses avocats. Dans l'actualité également, Sébastien Lecornu peut souffler. Le ministère de l'économie a annoncé aujourd'hui que les recettes fiscales continuent de progresser. Une augmentation de 3,7% au premier semestre, alors que la menace de la récession plane toujours sur la France. Le Premier ministre craint de ne pas réussir à réduire le déficit public en 2026. C'est une situation jamais vu dans le Vercors, plus de 60 brebis tuées par des loups lors d'une attaque dans la nuit du 30 au 31 août dernier. Les professionnels du secteur appellent à la régulation du loup dans les alpages, alors que des lois strictes encadrent l'abattage des loups en France. Et puis en foot, le Paris Saint-Germain fait sa rentrée sur la scène européenne. Les Parisiens reçoivent le Slovan Bratislava ce soir pour leur premier match de Ligue des Champions à 21h. Hier soir, Lille s'est inclinée 3-2 face au Betis Séville. Voilà pour l'essentiel de l'actualité. Très bonne soirée à tous.